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1: Bonjour à tous. La France n'a jamais connu un mois de mai aussi chaud. Un épisode de chaleur exceptionnel frappe le pays depuis plusieurs jours. 8 départements de l'ouest de la France sont ce matin en vigilance orange canicule. Déjà hier, de nouveaux records de température ont été battus avec près de 35 degrés à Bergerac, 33 degrés à Brest ou encore 34 degrés à Angers. Et aujourd'hui, le thermomètre devrait encore grimper. Dans ce contexte, le Premier ministre Sébastien Lecornu présidera jeudi une réunion interministérielle sur la canicule pour faire le point sur la préparation des services de l'État. Dans le reste de l'actualité, impossible accord.
2: Et donc, et puis il y a une troupe de clowns aussi qui est située à Bioule, qui s'appelle l'État Malou. Et nous serons là, nous aussi, pour, entre autres, pour conduire le public au spectacle clownesque qui est offert aux enfants.
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1: Le théâtre Olympe de Gouges de Montauban accueille en ce moment l'exposition « Mes champs de la terre » de Joëlle Faure, une amoureuse de la photo pour qui le partage se fait en images et en rencontres. C'est lorsqu'elle a eu son premier appareil à 50 ans que Joëlle Faure s'est construit sa propre philosophie photographique.
2: J'ai appris seule, j'ai appris comme ça, et puis ma photo c'est une photo intuitive, je fais peut-être un grand barrage à la technique. Pour moi, la photo, c'est une façon de regarder. Donc, je regarde toujours de la même façon. C'est un plaisir. Et d'ailleurs, les trois quarts, même pas plus que les trois quarts, à 99%, je ne me fais pas rémunérer, mais ça, c'est un choix. Je fais des photos du conservatoire de danse, de musique, je fais des photos à l'espace Bourdelle. Les gens me disent, oui, mais on t'utilise. Mais ils ne comprennent rien. Je ne suis pas payée en argent, mais je suis richement récompensée. Et je pense que justement, je suis comme tout le monde, j'ai besoin d'argent, j'ai proche des objectifs. Mais j'ai fait un choix. J'ai fait le choix de la liberté. De la liberté d'exercer quelque chose qui me plaît. Je fais des rencontres, je travaille sur l'histoire de Montauban. Presque, je partage des bouts de vie, des bouts de chemin. Après, bon, on se sépare, on se revoit avec plaisir. Mais quand je fais la danse et que les ados me disent, quand on vous voit arriver, vous êtes notre cadeau, on va avoir de belles photos, ça vaut une fortune.
1: L'exposition Mes champs de la terre est à retrouver au premier étage du théâtre Olympe de Gouges à Montauban. Elle est visible jusqu'au 29 juin prochain et promet d'être évolutive. Une plongée dans la nature garantie par des clichés de faune et de flore locales.
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1: Il est 7h, bon réveil sur CFM Radio. J'espère que vous avez bien profité de ce long week-end de Pentecôte. C'est Jérôme avec vous là ce matin jusqu'à 10h.
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1: On retrouve Clémence Lebary tout de suite pour l'essentiel de l'actu de ce mardi. Bonjour Clémence.
3: Bonjour à tous. C'est exceptionnel pour un mois de mai. 8 départements sont ce matin en vigilance orange canicule dans l'ouest de la France. Un épisode de forte chaleur qui dure depuis plusieurs jours. Déjà hier, de nouveaux records de température ont été battus avec près de 35 degrés à Bergerac, 33 à Brest ou encore 34 à Angers. Et aujourd'hui, le thermomètre devrait dépasser les 35 degrés dans plusieurs villes. Et conséquence dramatique, au moins 8 personnes sont mortes en France depuis le début du week-end de la Pentecôte. Des disparitions directement ou indirectement liées aux températures anormalement élevées. Dans ce contexte, le Premier ministre Sébastien Lecornu présidera jeudi une réunion interministérielle sur la canicule pour faire le point sur la préparation des services de l'État. Déjà hier, le ministre de l'Intérieur Laurent Nunez a demandé au préfet une adaptation immédiate des dispositifs de sécurité et de secours lors des événements accueillant du public. Dans le reste de l'actualité, un animateur du périscolaire jugé aujourd'hui à Paris. Cet homme âgé de 36 ans est accusé d'agression sexuelle sur des enfants de 3 et 5 ans. Et des faits qui se seraient déroulés entre 2024 et 2025 à l'école Alphonse Baudin dans le 11e arrondissement. Le trentenaire qui comparaît libre conteste les faits. Une enquête ouverte après cet incident dimanche soir sur la ligne ferroviaire Dijon-Paris. Un train a failli dérailler en heurtant un morceau de bois en Côte d'Or. Morceau qui aurait été placé intentionnellement sur les rails. Le TER transportait 100 passagers, aucune victime n'est à déplorer. Les nouvelles menaces de la Russie. Le chef de la diplomatie russe, Sergueï Lavrov, a exhorté les États-Unis à évacuer leur ambassade à Kiev. Une déclaration qui intervient après les violents bombardements qui ont frappé la capitale ukrainienne ce week-end. Et puis on termine avec les adieux du chouchou de Roland-Garros. Gaël, mon fils, a dit au revoir au tournoi dans un dernier match forcément disputé en 5-7. À 39 ans, le Français s'incline au premier tour face à Hugo Gaston. Mais il a surtout été célébré lors d'une grande cérémonie sur le court Philippe Châtrier. 21 ans après sa première apparition Porte d'Auteuil, Gaël, mon fils, a remercié tous ceux qui ont fait sa carrière. Excellent début de journée à tous.
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LNCO, bye bye. Il est 7h05 avec les chaleurs aussi de ces derniers jours. 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Peut-être, pourquoi pas. 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Je vous en reparle bien sûr d'ici là. C'est Miles Smith tout de suite. Nice to meet you.

0: J'ai 7h08, c'est toujours Jérôme avec vous sur CFM Radio. On retrouvera l'actu locale d'ici quelques minutes avec le coup de projecteur de CFM Lacaune, la veille de la fête de la musique. L'antenne des Hautes Terres d'Oc du Conservatoire de Danse et de Musique du Tarn va proposer un nouveau concert le samedi 20 juin à la salle L'Octave à Lacaune. Ce sera la clarinette qui sera à l'honneur pour promouvoir les nouveaux cours de l'an prochain. On retrouvera aussi les tout jeunes musiciens des classes d'éveil. On en saura plus ce matin avec Dora Beckett, elle est responsable de l'antenne des Hautes Terres d'Oc du Conservatoire. Juste avant, pour moi, je vous retrouve pour la météo du jour de vos départements. Et puis c'est Teddy Swims qui arrive très vite avec Mr. Know It All.
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1: Un grand beau temps tout au long de la journée de ce mardi 26 mai. Des températures déjà estivales et caniculaires ce matin. 29 à l'Albin, qui est 26 à Montredon. 28 pour la Française et la Guépie. 25 à la Cône et 28 à Monestier. 26 pour Rodez ce matin. 29 à Villefranche de Rouergue. Cet après-midi, il fera 33 à Castelnau-Moratier. 35 à Cahors. 34 à la Bastide de Pène et Montauban. 34 à Albi. 28 cet après-midi à Vienne. 31 pour la Fouillade et 28 à Salcuran. Et puis aujourd'hui, n'hésitez pas souhaiter une bonne fête aux Bérangers ou bien sûr aux Bérangères en ce mardi 26 mai. Un concert de clarinettes et des classes d'éveil de l'antenne des Hautes-Tardoques du Conservatoire du Tarn, c'est le 20 juin à la Cône. Je vous en parle très vite.

0: Don't lose my number de Phil Collins, ne le perdez pas aussi. 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The Strokes, Lil Nas X, c'est dans quelques minutes, là, côté musique. Et puis on se retrouvera aussi juste après pour parler de ce qu'il y a à faire en ce moment sur vos départements, les sorties à ne pas rater. Mais tout de suite, place à l'actu locale, et on va parler d'un concert de l'antenne des Hautes Terres d'Oc du Conservatoire.
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0: Le samedi 20 juin à 16h à La Cône, ce sera un nouveau concert de l'antenne des Hautes Terres d'Oc du Conservatoire de danse et de musique du Tarn. Il mettra à l'honneur la clarinette et les progrès des jeunes des classes d'éveil. C'est à la salle L'Octave. Dora Beckett, responsable de l'antenne des Hautes Terres d'Oc du Conservatoire.
2: La clarinette, ben, elle n'est pas encore vraiment active sur notre antenne. Et on espère vraiment que l'année prochaine, on va pouvoir avoir de la demande, parce qu'il y a un professeur qui a besoin de remplir sa classe. Il est en attente d'élèves, donc on essaye de vraiment promouvoir cet instrument, c'est très bel instrument. Et donc, à l'occasion du concert des éveils, eh bien, il va y avoir une petite surprise instrumentale, une petite découverte de la clarinette, de manière à susciter des vocations, à faire connaître cet instrument. Rappelez donc qu'il y a des cours de clarinette qui sont ouverts à Brassac l'année prochaine. Pourquoi au moment du concert des éveils? En fait, les éveils, encore une fois, c'est vraiment les groupes 4-6 ans, ce sont des tout petits, eh bien, ils ont leur concert à eux, c'est-à-dire qu'ils ont leur scène, leur moment, leur espace, pour qu'ils puissent avoir toute la liberté de développer le travail qu'ils ont fait tout au long de l'année avec Ignacio. Ils ont un petit programme qui dure entre 30 et 40 minutes. Et donc, on va pouvoir vraiment admirer leur travail et toute la diversité de ce qu'ils proposent. Et comme ça faisait un petit peu court pour un concert, on a ajouté à ce concert un supplément autour de la clarinette, de manière à, encore une fois, à vraiment montrer et à éveiller, à susciter des ambitions au niveau de la clarinette.
0: Ce dimanche 31 mai, le conservatoire propose aussi le concert de fin d'année avec les ensembles de l'antenne des Hautes Terres d'Oc. C'est à la salle polyvalente de Vabre à 17h. Entrée libre et gratuite. Plus d'infos sur le site cmdtarn.fr.
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That's What I Want de Lil Nas X. Il est 7h29 et tout de suite, un point sur vos sorties culturelles à faire ensemble, surtout vos départements. Sous la commune de Fourieux, dans le Tarn, avec l'exposition Les Amériques et la réforme de Frédéric Lair. Elle est à voir jusqu'au 15 juin au musée du protestantisme de Ferrières. Les œuvres présentées resituent le contexte historique ayant amené l'exode protestant des Huguenots vers les Amériques et évoquent l'héritage de cet exil. Ce jeudi 28 mai à 20h30, c'est le lancement du festival Deuxième Acte avec sa première comédie Sarah Bernard La Divine par la compagnie Le Poustou. C'est à Belle-Île-en-Mer que Sarah Bernard, surnommée La Divine Scandaleuse, plonge dans les dédales d'un passé glorieux fait de souvenirs et de règlements de comptes. Elle demande à Pitou, son fidèle serviteur, d'interpréter les différents personnages qui ont marqué sa vie. Et puis direction Gaillac, ensuite avec l'expo Ce que le noir révèle, c'est à l'espace culture Place d'Opoul. Elle a y découvert les œuvres de Michel Keva, une artiste qui sublime lumière et contraste à travers des peintures sensibles et expressives. Une expo entre noir et blanc et couleurs éclatantes, c'est à voir jusqu'au 31 mai. Voilà pour cette rubrique culturelle ce matin sur CFM Radio. On y reviendra tout à l'heure aux alentours des 8h30. Tout de suite, c'est Chapel Run avec Pink Pony Club.

0: Jade, Lucky Days, juste avant sur CFM Radio, c'était Gervaise. On retrouvera Perrine d'ici quelques minutes pour le coup de projecteur de CFM Montauban. Elle va nous parler d'une expo photo méchant de la Terre, toujours à voir au premier étage du théâtre Olympe de Gouges, du côté de Montauban. Et puis, juste avant, moi, je vais vous parler de la couleur du ciel aujourd'hui sur vos départements et voir un petit peu aussi les températures avec une sacrée hausse. Ces derniers jours, attention tout de même avec cette canicule déjà dès cette fin de mois de mai. Et puis c'est Chloé qui arrive aussi très vite là, côté son avec Bye Bye. Il y aura Flo de la Vega à écouter aussi ce matin.
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1: Un soleil radieux aujourd'hui sur tous vos départements, des conditions qui vont se maintenir cet après-midi, mais attention à la hausse du mercure. Pour les températures ce matin, 29 à Montcuq et Catus, 28 à Castelsarrasin et Saint-Antonin, 28 aussi à Vaour ce matin et 25 à Nage, 27 pour Espalion et 29 à Malville. Cet après-midi, ça va remonter jusqu'à 35 à Pradines, 32 à Quissac, 32 aussi à Saint-Projet, 34 à Montèche, 33 cet après-midi à Cordes-sur-Ciel et 26 à Murat-sur-Vèbre, 30 pour Honnay-Château et 32 à Saint-Affrique. Et puis aujourd'hui, on peut souhaiter une bonne fête aux Bérangers ou aux Bérangères en ce mardi 26 mai. L'exposition « Méchants de la Terre » de Joël Faure est toujours visible au premier étage du Théâtre Olympe de Gouges de Montauban. C'est le coup de projecteur de Perrine dans un instant.

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0: Aîné légende Flo de la Vega. Il est 7h49. On se retrouve à 8h pour vos infos. Et puis d'ici là, la musique avec Martha Reeves et The Vandellas. Eric Bibb aussi ce matin. Là, tout de suite, c'est l'actu locale avec la rédaction de CFM Montauban et qui nous amène du côté du théâtre Olympe de Gouges pour une expo photo méchant de la Terre.
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2: Le théâtre Olympe de Gouges de Montauban accueille en ce moment l'exposition Méchants de la Terre de Joël Faure, une amoureuse de la photo pour qui le partage se fait en images et en rencontres. C'est lorsqu'elle a eu son premier appareil à 50 ans que Joël Faure s'est construit sa propre philosophie photographique.
3: J'ai appris seule, j'ai appris comme ça, et puis ma photo c'est une photo intuitive. Après, je fais peut-être un grand barrage à la technique. Pour moi, la photo, c'est une façon de regarder. Donc, je regarde toujours de la même façon. C'est un plaisir. Et d'ailleurs, les trois quarts, même pas plus que les trois quarts, à 99%, je ne me fais pas rémunérer, mais ça, c'est un choix. Je fais des photos du conservatoire de danse, de musique, je fais des photos à l'espace Bourdelle. Les gens me disent, oui, mais on t'utilise. Mais ils comprennent rien. Je ne suis pas payée en argent, mais je suis richement récompensée. Et je pense que justement, comme tout le monde, j'ai besoin d'argent, j'ai acheté les objectifs. Mais j'ai fait un choix. J'ai fait le choix de la liberté. De la liberté d'exercer quelque chose qui me plaît. Je fais des rencontres, je travaille sur l'histoire de Montauban. Presque, je partage des bouts de vie, des bouts de chemin. Après, bon, on se sépare, on se revoit avec plaisir. Mais quand je fais la danse et que les ados me disent, quand on vous voit arriver, si vous êtes notre cadeau, on va avoir de belles photos, ça vaut une fortune.
2: L'exposition Méchants de la Terre est à retrouver au premier étage du théâtre Olympe de Gouges à Montauban. Elle est visible jusqu'au 29 juin prochain et promet d'être évolutive. Une plongée dans la nature garantie par des clichés de faune et de flore locale.
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1: Il est 8h, très bonne matinée. J'espère que vous avez bien profité du beau temps et de ce long week-end de Pentecôte. Bon courage là, si vous repartez au boulot ce matin. Un bon petit café peut-être. Et tout de suite aussi, on prend deux minutes pour faire un point sur l'essentiel de l'actu.
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1: C'est le flash de Clémence Lebary tout de suite. Bonjour Clémence.
3: Bonjour à tous. Les températures vont encore augmenter aujourd'hui. Des records de chaleur ont été battus hier pour un mois de mai et aujourd'hui encore le thermomètre devrait grimper avec 36 degrés annoncés à Lyon et Bordeaux, 35 degrés à Rennes ou encore 34 à Toulouse. 8 départements de l'ouest de la France sont d'ailleurs en vigilance orange canicule de la Manche à la Vendée. Dans ce contexte, le Premier ministre Sébastien Lecornu présidera jeudi une réunion interministérielle sur la canicule pour faire le point sur la préparation des services de l'État. Déjà hier, le ministre de l'Intérieur, Laurent Nunez, a demandé au préfet une adaptation immédiate des dispositifs de sécurité et de secours lors des événements accueillant du public. Dans le reste de l'actualité, Marco Rubio assure qu'un accord avec l'Iran est possible. Malgré les frappes, l'armée américaine a annoncé avoir visé des sites de lancement de missiles en Iran. Des navires qui tentaient de placer des mines ont également été bombardés. Dans le même temps, le secrétaire d'État américain a affirmé que des discussions avaient eu lieu au Qatar ce lundi. En parallèle, Israël durcit encore le ton contre le Hezbollah. Benjamin Netanyahou a annoncé vouloir intensifier son offensive au Liban pour, je cite, « écraser le groupe pro-iranien ». Retour en France, ces trois hommes âgés de 16, 17 et 18 ans ont été mis en examen après cet incendie mortel près de Lyon. Les faits, on le rappelle, se sont déroulés le 11 mai dernier à Décines. Trois personnes sont mortes dans le sinistre. Selon les éléments relevés sur place, le feu est parti du troisième étage, alimenté par du carburant. Un nouvel incident dans le football amateur. Un parent aurait agressé un éducateur d'un club ce dimanche lors d'un tournoi U13 à Sifour-les-Plages dans le Var. La victime, âgée de 48 ans, a été gravement blessée. Le quadragénaire souffrirait d'un traumatisme crânien, de plusieurs fractures et d'un hématome cérébral. Et puis on termine avec du tennis, du chaud, de l'émotion et une grande dernière. Gaël Monfils a dit adieu à Roland-Garros dans un dernier match forcément disputé en 5-7 hier. Il y a 39 ans, le Français s'est finalement incliné au premier tour face à Hugo Gaston. Mais il a surtout été célébré lors d'une grande cérémonie sur le court Philippe Châtrier. Excellent début de matinée à tous.
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Alex Warren et Joe Jonas, Burning Down. Il est 8h05 et je vous le rappelle, ce matin, dans une heure environ, là sur CFM Radio, il vous suffira de nous appeler, d'être parmi les plus rapides pour gagner vos places de ciné pour le film et la séance de votre choix, soit dans l'un des deux CGR du côté de Montauban ou alors à la salle Arcé de la scène nationale d'Albitarne. 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Tedeschi Trucks Band, c'est tout de suite avec Crazy Crazy.

0: Il est 8h09 et on retrouvera David de CFM Rodez d'ici quelques minutes. L'écriture et le vivant, c'est le thème d'une journée d'atelier et d'échange vendredi à Rodez. Rendez-vous proposé par l'association Artefact. On écoutera son président Pierre Kivitz tout à l'heure, donc au micro de David. Juste avant, moi je vous propose de faire un petit tour de vos départements pour voir les températures et les conditions météo donc aujourd'hui. Et puis c'est Christophe Mahé et Francis Cabrel qui arrivent dans un instant avec la boutique des rêves. Très bonne écoute ce matin.
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1: Beau ciel bleu, sans nuages jusqu'en soirée sur toute l'Occitanie aujourd'hui. Des températures déjà suffocantes par endroit. Ce matin, on compte 28 à Saint-Cyr-la-Popie et à Figeac. 28 aussi déjà à Moissac et Quélus. 26 à Brassac et 28 à Carmaux. 26 ce matin à Luc-la-Primaube et 29 à Saint-Rémy. Pour cet après-midi, on attend 32 à la Bastide-Murat, 34 à Cajard, 33 pour Noyquier, 34 à Caussade, 33 à Val-d'Hérias et 26 à Fraisse-sur-Agout. Enfin, un petit peu plus frais dans les hauteurs de l'Hérault, et puis 33 à Toulonjac, 30 à Lessac. Et puis aujourd'hui, n'hésitez pas aussi, si vous en connaissez, à souhaiter une bonne fête aux Bérangers ou aux Bérangères en ce mardi 26 mai. Dans quelques minutes, Pierre Kivitz, président de l'association Artefacts, nous parle de la journée, l'écriture et le vivant. Il est au micro de David de CFM Rodez dans le coup de projecteur.

0: Paris-Mour, 8h18 et dans une petite dizaine de minutes, je vous redonne quelques bonnes idées de sorties en ce moment à faire et avec ce beau temps notamment, il faudra en profiter sur vos départements, donc les sorties à ne pas manquer. Et d'ici là, c'est Gauvin Serre qui arrive, Saint-Paul and the Broken Bones aussi sur CFM Radio. Et là tout de suite, direction l'Aveyron avec David de CFM Rodez et on va parler d'une journée autour de cette thématique, l'écriture et le vivant.
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2: Quatre ateliers d'écriture l'après-midi, une soirée d'échange avec une romancière, un poète, une art-thérapeute et un auteur de contes musicaux et entre les deux un buffet convivial. C'est le programme d'une journée intitulée l'écriture et le vivant vendredi à la Menuiserie à Rodez. Toute une histoire en fait proposée, préparée par l'association Artefact. Pierre Kivitz, son président.
3: Toute une histoire en effet, tout un programme et beaucoup de choses à dire et échanger sur ce thème. Nous sommes partis d'une idée toute simple. Au commencement était l'écriture, hein, l'histoire de l'humanité, l'écriture pour créer la littérature, l'écriture pour transmettre, l'écriture pour accompagner une expérience de vie, une expérience de soins, parfois une expérience de rupture. Donc l'écriture en tant qu'espace vital, essentiel d'expression, de partage, qui fait lien aussi au sein d'une communauté humaine. Et donc on va parler de l'écriture dans ses différentes dimensions, parce qu'évidemment beaucoup de champs d'application. On va parler littérature, mais on va parler aussi petite écriture et art-thérapie, en quoi l'écriture peut justement être aidante dans un parcours de vie. Et donc on aura à la fois toute cette partie expérientielle avec des ateliers l'après-midi, et puis une conférence le soir avec quatre personnalités qui viennent présenter, qui viennent parler de leur rapport à l'écriture. Et donc on a intitulé ça l'écriture et le vivant parce qu'on va justement vraiment explorer ces dimensions vivantes, à la fois intimes et universelles de l'écriture.
2: Le programme détaillé de la journée est à retrouver sur les réseaux sociaux de l'association Artefact pour les repas et la soirée d'échange vendredi soir à la Menuiserie à Rodez. Participation à 15€ et réservation aussi demandée via le site Eloasso. Vous rechercher l'écriture et le vivant, Artefact.
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I think you should know de Saint Paul and the Broken Bones. Il est 8h27 et c'est le moment tout de suite de reparler des sorties qu'il y a à faire là tout près de chez vous. Ce mercredi à Albi, c'est la conférence Télescope Spatial James Webb, les yeux de l'humanité au CGR Les Cordeliers. C'est de 18h30 à 23h. Elle sera animée par Philippe Laudet, ingénieur et docteur en astrophysique au CNES, le Centre National d'Études Spatiales. Il va vous faire découvrir ce formidable instrument scientifique depuis sa conception jusqu'à ses plus belles observations. Réservation nécessaire. Le Muséum d'Histoire Naturelle Victor Brun, quant à lui à Montauban, vous invite jusqu'au 31 octobre. Vous avez encore un peu le temps à explorer la fascinante diversité des mammifères à travers sa nouvelle expo sur la piste des mammifères. Elle propose un nouveau parcours pédagogique pensé pour tous les publics et des visites guidées. On termine avec l'exposition Une poésie de l'eau à Lacaze dans le Tarn. Germinal Gaiola vous invite à découvrir une expo où dialogue les poèmes de Louise Apollin et ses photographies. Un voyage au fil de l'eau, une invitation à la poésie et à la rêverie. Et c'est jusqu'au 31 mai au château de Lacaze. Voilà pour cette rubrique culturelle ce matin. On y revient dans une heure environ pour ses sorties près de chez vous. C'est Requin Chagrin tout de suite. 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

0: Bruce Springsteen, Letter to You. Il est 8h38 et direction le Tarn-et-Garonne à Bulle exactement. D'ici quelques minutes, ce sera avec le coup de projecteur de Lisa de CFM Calus pour en savoir un petit peu plus sur la 34e édition du Festival de Théâtre Amateur de Bulle. Et puis, juste avant, je vous parlais de la météo sur tous vos départements. On va voir un petit peu le temps et les températures aussi qu'on va avoir aujourd'hui. Et puis, c'est Jérémy Frérot là dans un court instant, Gamin des Sables.
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1: Grand beau temps tout au long de la journée de ce mardi 26 mai. Des températures déjà estivales et caniculaires ce matin. 29 à l'Albinqui, 26 à Montredon, 28 à La Française et à La Guépie, 25 pour Lacaune et 28 du côté de Monestier. 26 ce matin à Rodez, 29 à Villefranche de Rouergue. Cet après-midi, ça va monter jusqu'à 33 à Castelnau-Moratier, 35 à Cahors, 34 pour la Bastide de Peine et Montauban, 34 aussi à Albi, 28 à Vienne, 31 cet après-midi à La Fouillade et 28 à Salcuran. Et puis n'hésitez pas aujourd'hui, si vous en connaissez autour de vous, à souhaiter une bonne fête aux Bérangères ou aux Bérangers en ce mardi 26 mai. Dans quelques minutes, on écoute Lisa de CFM Calus pour en savoir plus sur le 34e Festival de Théâtre Amateur en Tarn-et-Garonne. C'est du côté de Bioul ce week-end.

0: Wanted Back de Jayon Rooks. Il est 8h48. On se retrouvera à 9h pour vos infos, bien sûr. Mais juste après, j'aurai aussi des places de ciné à vous faire gagner, soit du côté de Montauban, dans l'un des deux CGR, ou alors à la salle Arcée de la scène nationale d'Albitarne. Préparez donc déjà au téléphone. Je vous donnerai le numéro où nous appeler. Frankie Goes to Hollywood, ça arrive très vite. Suivi de For Your Strong. Et là, tout de suite, on va parler de théâtre, mais de théâtre amateur. Et oui, c'est un festival qui lui est dédié. Donc ce week-end du côté de Bioul dans le Tarn-et-Garonne. C'est Lisa qui nous en dit plus.
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2: L'ACTA, l'antenne coordination théâtre amateur du Tarn-et-Garonne, organise sa 34e édition du festival Théâtrofolie. Théâtre amateur à Bioul, vendredi, samedi et dimanche. Et c'est Anne Garde pour la troupe des Tréteaux de la Tauge qui nous lance l'invitation.
3: Donc on va retrouver la troupe de Bioul, qui s'appelle La Luciole. Donc c'est eux qui ouvrent le festival. Après, il y a la troupe de Molière, qui vient aussi. Le TAM, théâtre amateur de Moissac. Une troupe qui vient d'un peu plus loin, de Donzac, l'atelier des Deux-Rives. Une troupe de Montauban, qui est le théâtre de l'éphémère et de l'improbable. Il y a aussi un petit spectacle pour les enfants, le samedi après-midi, dans la cour du château de Bioul. Donc c'est un théâtre avec clownesque, avec deux clowns, donc d'une troupe qui fait aussi partie donc, de l'ACTA. C'est la troupe de Histoire 2. L'antenne donc, de coordination regroupe différentes troupes de théâtre, mais aussi une troupe de conteurs qui sont situés à Montricou. Donc la troupe de conteurs interviendra pendant ce festival, pendant des changements de décor par exemple, pour offrir un conte au public. Ce sont les graines de troubadour. Et puis il y a une troupe de clowns aussi qui est située à Bioul, qui s'appelle les Tamalous. Et nous serons là nous aussi pour, entre autres, pour conduire le public au spectacle clownesque qui est offert aux enfants.
2: Vendredi, samedi et dimanche à Bioul, venez profiter de la dizaine de spectacles qui nous sont proposés dans le cadre des Théâtrofolies de l'ACTA, l'antenne coordination théâtre amateur de Tarn-et-Garonne.
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1: Il est 9h, c'est toujours Jérôme avec vous sur CFM Radio. 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Il suffira d'être parmi les plus rapides à nous appeler. Mais là, tout de suite, place à l'actu.
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1: C'est Clémence Lebary tout de suite pour les principaux titres de l'actu de ce mardi. Bonjour Clémence.
3: Bonjour à tous. 7 décès sont liés directement ou indirectement à la chaleur. C'est l'annonce ce matin de la porte-parole du gouvernement Maude Bréjon. Il y a eu ainsi 5 noyades. 2 personnes ont également perdu la vie pendant des compétitions sportives ce dimanche. La ministre appelle à la prudence et annonce que les dispositifs d'urgence évolueront en fonction de la situation. En attendant, 8 départements sont toujours en vigilance orange canicule. Aujourd'hui, de la Manche à la Vendée. La journée de ce mardi s'annonce encore particulièrement chaude, avec 36 degrés annoncés à Lyon et Bordeaux, 35 à Rennes ou encore 34 à Toulouse. Dans le reste de l'actualité, l'Élysée reprend la main sur le thème de l'énergie décarbonée. Emmanuel Macron reçoit aujourd'hui 200 entreprises. Elles viendront présenter leur initiative pour accompagner l'électrification de l'économie. EDF a déjà annoncé un plan de 240 millions d'euros pour aider les petites entreprises à s'équiper de camions électriques et les foyers français de pompes à chaleur. Marco Rubio soutient que le détroit d'Ormuz rouvrira d'une manière ou d'une autre. Le chef de la diplomatie américaine s'est exprimé après l'annonce de frappes américaines menées dans le sud de l'Iran. Il a également assuré qu'un accord de paix avec Téhéran restait possible. Édouard Philippe, lui, est à Kiev aujourd'hui. Le candidat à la présidentielle se rend dans la capitale ukrainienne dans le cadre du sommet international annuel des villes et des régions. Son déplacement intervient alors que la diplomatie russe a appelé les ressortissants étrangers à quitter la ville avant de nouveaux bombardements. Un animateur du périscolaire jugé aujourd'hui à Paris. Cet homme âgé de 36 ans est accusé d'agression sexuelle sur des enfants de 3 et 5 ans. Des faits qui se seraient déroulés entre 2024 et 2025 à l'école Alphonse Baudin dans le 11e arrondissement. Le trentenaire qui comparaît libre conteste les faits. Un mot de rugby et le Stade Toulousain convoqué aujourd'hui devant la commission de discipline de la Ligue. Le club doit répondre de nouvelles infractions présumées au règlement du salary cap. Les Rouges et Noirs risquent une sanction record de 5 millions d'euros. Et puis en tennis, Gaël Monfils a définitivement dit adieu à Roland-Garros. Le Français a perdu hier au premier tour contre son compatriote Hugo Gaston. Une défaite en 5-7. Excellente matinée à tous.
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Heartbreak and People Change de Victor Ray. Il est 9h06 et avec la canicule en ce moment, vous avez peut-être envie un peu de fraîcheur et d'ombre, ou pourquoi pas même d'aller dans les salles obscures pour profiter de bons films. 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En attendant vos appels, on écoute ce titre de Marty Boy, Pole Position.

0: Il est 9h09 et très bonne matinée à vous sur CFM Radio. On retrouve l'actu locale dans une dizaine de minutes avec Perrine pour CFM Montauban. Et on va parler d'une expo photo méchant de la Terre. Elle est toujours à voir en ce moment au théâtre Olympe de Gouges, au premier étage exactement, du côté donc de Montauban. On en saura plus ce matin avec Perrine. Je vous retrouve aussi très vite pour la météo de vos départements et faire un point sur cette donc canicule en ce moment, voir un petit peu comment vont évoluer les températures au cours de la journée. Gracie Abrams, ça arrive aussi très vite sur CFM Radio avec That's So True.
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1: Un soleil radieux aujourd'hui sur tous vos départements, des conditions qui vont se maintenir cet après-midi, mais attention à la hausse du mercure. Ce matin, 29 à Montcuq-et-Catus, 28 à Castelsarrasin, à Saint-Antonin, à Vaour aussi, 25 du côté de Nage, 27 à Espalion et 29 à Malville. Cet après-midi, on comptera jusqu'à 35 à Pradines, 32 à Quissac, 32 aussi à Saint-Projet, 34 à Montèche, un petit peu plus frais, 26 du côté de Murat-sur-Vèbre et 33 à Cordes-sur-Ciel, 30 pour Honnay-le-Château et 32 cet après-midi à Saint-Affrique. Et puis aujourd'hui, on peut souhaiter une bonne fête aux Bérangers et aux Bérangères en ce mardi 26 mai. Le théâtre Olympe de Gouges à Montauban accueille toujours l'exposition Mes Chants de la Terre. C'est Périne qui nous en dit plus très vite dans le coup de projecteur.

0: Dynamite Shakers Cinéma, il est 9h18 et dans quelques minutes, je vous reparlerai de tout ce qu'il y a à faire en ce moment sur vos départements. Les sorties culturelles donc à faire en ce moment, à profiter aussi avec ce beau temps. Attention tout de même, comme on le disait, avec ces fortes températures. Lewis Capaldi, YouTube, c'est à venir dans les prochaines minutes sur CFM. Et là tout de suite, on va parler d'une expo photo du côté du théâtre Olympe de Gouges de Montauban. C'est avec Perrine.
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2: Le théâtre Olympe de Gouges de Montauban accueille en ce moment l'exposition « Mes champs de la terre » de Joëlle Faure, une amoureuse de la photo pour qui le partage se fait en images et en rencontres. C'est lorsqu'elle a eu son premier appareil à 50 ans que Joëlle Faure s'est construit sa propre philosophie photographique.
3: J'ai appris seule, j'ai appris comme ça, et puis ma photo c'est une photo intuitive, après je fais peut-être un grand barrage à la technique. Pour moi la photo c'est une façon de regarder, donc je regarde toujours de la même façon. C'est un plaisir. Et d'ailleurs, les trois quarts, même pas plus que les trois quarts, à 99%, je ne me fais pas rémunérer, mais ça c'est un choix. Je fais des photos du conservatoire de danse, de musique, je fais des photos à l'espace Bourdelle. Les gens me disent, oui, mais on t'utilise. Mais ils comprennent rien. Je ne suis pas payée en argent, mais je suis richement récompensée. Et je pense que justement, je suis comme tout le monde, j'ai besoin d'argent, j'ai acheté des objectifs. Mais j'ai fait un choix. J'ai fait le choix de la liberté. De la liberté d'exercer quelque chose qui me plaît. Je fais des rencontres, je travaille sur l'histoire de Montauban. Presque, je partage des bouts de vie, des bouts de chemin. Après, bon, on se sépare, on se revoit avec plaisir. Mais quand je fais la danse et que les ados me disent, quand on vous voit arriver, si vous êtes notre cadeau, on va avoir de belles photos, ça vaut une fortune.
2: L'exposition Mes champs de la terre est à retrouver au premier étage du théâtre Olympe de Gouges à Montauban. Elle est visible jusqu'au 29 juin prochain et promet d'être évolutive. Une plongée dans la nature garantie par des clichés de faune et de flore locale.
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0: Greta Van Fleet, My Way Soon, 9h31, et c'est le moment tout de suite de reparler des sorties qu'il y a à faire tout près de chez vous. À Cahors, ce vendredi 29 mai, une visite guidée du centre historique et de la cathédrale. Une découverte vous mènera des vestiges de l'antique Divona jusqu'à la cathédrale Saint-Étienne en cheminant à travers le méandre des ruelles médiévales qui recèle un des trésors architecturaux. Départ de l'office de tourisme de Cahors à 10h30. Et puis à Montauban, la maison du crieur accueille jusqu'au 30 mai à l'exposition Pontatura de Joan Carles Coderc, un artiste plasticien d'expression occitane dont le travail mêle graffiti, design typographique, peinture et influence issue des arts populaires méridionaux. Il explore les liens entre langue, mémoire et expression artistique dans une démarche sensible où couleurs, gestes et formes dialoguent librement. On termine avec les Tarnivores. En fait, c'est à Albi le samedi 6 juin, place La Pérouse, une journée festive autour des produits locaux tarnés. Au programme à 9h, l'ouverture du marché, puis de 10h à midi et de 14h à 16h, des ateliers cuisine pour les enfants avec les logis du Tarn. Il y aura des apéros-concerts aussi et puis toute la journée des animations gratuites, des jeux en bois et château gonflable, et bien sûr de la restauration sur place, un événement organisé par Saveur du Tarn. Voilà ce qu'il fallait retenir de ces sorties ce matin. On continue avec MPL, on se reverra.
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0: Bonne République, Runaway, 9h38 et direction le nord du Tarn. D'ici quelques minutes, on focus sur l'actu locale avec Nina de CFM Corde. Je vous retrouve aussi juste avant pour faire un point sur le temps qu'il va faire aujourd'hui sur tous vos départements et l'ampleur de la canicule aussi en ce moment. Quelques températures à vous donner donc tout à l'heure. C'est César, le prochain titre aussi à écouter sur CFM Radio avec Liberta.
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0: Beau ciel bleu, sans nuages jusqu'en soirée sur toute l'Occitanie, de température déjà suffocante par endroits. Ce matin, on compte 28 à Saint-Cyr-la-Popie et à Figeac, 28 à Moissac et Quélus, 26 à Brassac ce matin, 28 du côté de Carmaux, 26 à Luc-la-Primaube et 29 à Saint-Rémy. Pour cet après-midi, on attend jusqu'à 32 à la Bastide-Murat et 34 même à Cajard, 33 à Noïc, 34 à Caussade, 33 pour Val-d'Hériès et 26 à Fraisse-sur-Agoute, 33 à Toulon-Jac et 30 pour Les Sagues. Et puis aujourd'hui, on peut souhaiter une bonne fête aux Bérangers ou aux Bérangères. Voilà, si vous en connaissez, en ce mardi 26 mai. L'actu locale revient dans un court instant. Ce sera avec le coup de projecteur de Nina de CFM Corde.

0: César sur CFM Radio. 9h34, c'est Coldplay qui arrive très vite avec Lovers in Japan. Mais tout de suite, on retrouve un focus sur l'actu locale, celui de Nina pour CFM Cordes.
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2: L'association 1 sur 5 est spécialisée dans la prévention et la lutte contre les violences sexistes et sexuelles au travail. Elle propose un accueil, une écoute et un accompagnement gratuit à toute personne qui en exprime le besoin. Canel Rechin est coordinatrice de l'association et nous explique ce que c'est qu'être un espace ressource.
3: Ce sous-titre-là, on l'a proposé en se disant qu'on voulait être une association qui propose des ressources à toutes les personnes qui sont concernées directement ou indirectement par les violences sexistes et sexuelles au travail. Alors aujourd'hui, on a un petit bureau et dans lequel on n'a pas réellement de centre ressources, mais en tout cas, on essaye de créer des espaces ressources dans chacune de nos interactions et des actions que l'on mène, que ce soit auprès des victimes, dans nos formation et de pouvoir être une association ressource pour les personnes qui en ont besoin sur ce sujet-là.
2: L'association 1 sur 5 fait aussi de la sensibilisation et de la formation.
3: On fait des formations auprès de tous les professionnels qui sont concernés soit par la prévention et la prise en charge des violences directement dans les entreprises, donc les directions d'entreprise, les personnels des ressources humaines, les personnels de la prévention, de la santé, de la sécurité au travail, les syndicats, les représentants du personnel, les élus du personnel, référents harcèlement sexuel et agissement sexiste. Mais aussi, on forme tous les professionnels ressources qui, à un moment donné, peuvent être impliqués dans l'accueil et l'orientation des victimes. Donc là aussi, les élus du personnel, les syndicats, mais aussi les personnels des services de santé au travail, d'inspection du travail, et même plus largement, tous les professionnels des champs de l'emploi, du travail, qui peuvent être à un moment donné amenés à devoir conseiller des victimes.
2: 1 sur 5 est basée dans le Tarn et intervient sur tous les départements de l'Occitanie. Toutes les informations de l'association sont sur 1sur5.fr.
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9h50 et je vous dis déjà à demain dès 7h et jusqu'à 10h. Voilà, c'est tout pour moi aujourd'hui, mais on reparlera bien sûr de toute l'actu locale hein, sur vos départements dès demain. 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Voilà, ça permettra peut-être de se mettre, comme je disais, un petit peu à l'ombre et de se rafraîchir, parce que ben oui, en ce moment on va un petit peu suffoquer en cette fin de mois de mai. Allez, profitez bien quand même du beau temps, mais faites attention donc avec cette chaleur. On retrouve Aurélien d'ici quelques minutes, c'est à 10h et jusqu'à midi là, qui vous accompagne sur toutes nos antennes de CFM Radio. À demain donc pour moi, et je vous laisse en musique avec Sam Sauvage, je suis pas beau.

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1: 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Il est tout juste 10h en ce mardi matin. J'espère que vous avez passé un bon grand week-end. Oasis, Somber, Dimoné, ce sera juste après Bob Dylan.
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0: Le nouveau son de beurre. Bon mardi matin sur CFM Radio. On va continuer avec Oasis, Cascadeur, Lucky Peterson, mais on va surtout prendre la direction de Bulle, petite commune du Tarn-et-Garonne où ce week-end vous aurez du théâtre. C'est Lisa et Chana qui nous donne le programme dans quelques instants.
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0: 10h20, belle matinée. Allez, on se tourne vers le Tarn-et-Garonne, maintenant la petite commune de Bioule qui va accueillir la 34e édition du Festival de théâtre amateur tout ce week-end.
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2: L'ACTA, l'antenne coordination théâtre amateur du Tarn-et-Garonne, organise sa 34e édition du Festival Théâtrofolie. Théâtre amateur à Bioule. Vendredi, samedi et dimanche. Et c'est Anne Garde pour la troupe des Tréteaux de la Tauge qui nous lance l'invitation.
3: Donc on va retrouver la troupe de Bioule, qui s'appelle La Luciole. Donc c'est eux qui ouvrent le festival. Après il y a la troupe de Molière, qui vient aussi. Le TAM, théâtre amateur de Moissac. Une troupe qui vient d'un peu plus loin de Donzac, l'atelier des Deux-Rives. Une troupe de Montauban, qui est le théâtre de l'éphémère et de l'improbable. Il y a aussi un petit spectacle pour les enfants, le samedi après-midi, dans la cour du château de Bioule. Donc c'est un théâtre avec clownesque, avec deux clowns, donc d'une troupe qui fait aussi partie donc, de l'ACTA. C'est la troupe de Histoire 2. L'antenne donc, de coordination regroupe différentes troupes de théâtre, mais aussi une troupe de conteurs qui sont situés à Montricou. Donc la troupe de conteurs interviendra pendant ce festival, pendant des changements de décor par exemple, pour offrir un conte au public. Ce sont les graines de troubadour. Et puis il y a une troupe de clowns aussi qui est située à Bioule, qui s'appelle les Tamalous. Et nous serons là nous aussi pour, entre autres, pour conduire le public au spectacle clownesque qui est offert aux enfants.
2: Vendredi, samedi et dimanche à Bioule, venez profiter de la dizaine de spectacles qui nous sont proposés dans le cadre des Théâtrofolies de l'ACTA, l'antenne coordination théâtre amateur de Tarn-et-Garonne.
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0: Stay Together. C'était Al Green sur CFM Radio. Il est 10h et bientôt 33 minutes en ce mardi matin. Bon, je vous rappelle quand même que dimanche, il se passe quoi dimanche? On est le 31 mai et c'est la fête des mères. Et oui, c'est le seul jour où tu offres un cadeau à ta maman qu'elle a discrètement elle-même choisi, commandé, suivi en livraison et qu'elle te remercie quand même d'avoir offert. Merci à vous. Allez, pensez-y. Soyez un petit peu créatifs, innovants cette année, s'il vous plaît. Ravin Lane, c'est ce qu'on écoute juste après les Toulousains de Cat Centuries avec Tendresse. Bon mardi.
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0: Ravine Lane avec Dominique Fix, c'était Reputation, à suivre Gaëtan Roussel et Harry Style avant de retrouver David Dumois à Rodez.
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0: American Girls, Harry Styles. Bientôt 11h sur CFM Radio, l'heure de retrouver ceux qui font l'actualité chez vous. Pierre Kivitz, c'est le président de l'association Artefact et il vous attend vendredi à Rodez.
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2: 4 ateliers d'écriture l'après-midi, une soirée d'échange avec une romancière, un poète, une art-thérapeute et un auteur de contes musicaux et entre les deux un buffet convivial. C'est le programme d'une journée intitulée l'écriture et le vivant vendredi à la Menuiserie à Rodez. Toute une histoire en fait proposée, préparée par l'association Artefact. Pierre Kivitz, son président.
3: Toute une histoire en effet, tout un programme et beaucoup de choses à dire et échanger sur ce thème. Nous sommes partis d'une idée toute simple. Au commencement était l'écriture, hein, l'histoire de l'humanité, l'écriture pour créer la littérature, l'écriture pour transmettre, l'écriture pour accompagner une expérience de vie, une expérience de soins, parfois une expérience de rupture. Donc l'écriture en tant que qu'espace vital, essentiel d'expression, de partage, qui fait lien aussi au sein d'une communauté humaine. Et donc on va parler de l'écriture dans ses différentes dimensions, parce qu'évidemment beaucoup de champs d'application. On va parler littérature, mais on va parler aussi peut-être écriture et art-thérapie, en quoi l'écriture peut justement être aidante dans un parcours de vie. Et donc on aura à la fois toute cette partie expérientielle avec des ateliers l'après-midi, et puis une conférence le soir avec 4 personnalités qui viennent parler de leur rapport à l'écriture. Et donc on a intitulé ça l'écriture et le vivant parce qu'on va justement vraiment explorer ces dimensions vivantes, à la fois intimes et universelles de l'écriture.
2: Le programme détaillé de la journée est à retrouver sur les réseaux sociaux de l'association Artefact pour les repas et la soirée d'échange vendredi soir à la Menuiserie à Rodez. Participation à 15€ et réservation aussi demandée via le site Eloasso. Vous chercher l'écriture et le vivant, Artefact.
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Allez, ça va aller nous chanter Dani Terreur. Bientôt 11h, merci d'être avec nous. On continue avec Roy Orbison, 1961. Écoute Crying sur CFM Radio. Ah ouais.

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1: 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Déjà 11h, soyez les bienvenus si vous nous rejoignez sur CFM Radio. On va écouter le Tarn-et-Garonne June, Julien Demont, juste après LP. En plus, il va faire sa release party. On en parle juste après One Last Time. Bon mardi!

Last Time, c'était LP sur CFM Radio. On continue avec le Tarn-et-Garonne, le Montalbano, June, The Sight Within. Je vous rappelle qu'il fait sa release party le 5 juin prochain à partir de 19h. Profitez de ce bel événement pour le découvrir en live. L'événement se déroulera donc le 5 juin en plein centre-ville de Montauban, dans un lieu qui est encore tenu secret. Il sera révélé seulement le jour de la release party, à savoir le 5 juin prochain. Comment ça va se passer? Concert de 20h à 22h et puis DJ set de 22h à 1h du matin. Si ça vous plaît, bah vous recherchez son contact sur Facebook, June Demont, et puis vous retrouvez toutes les bonnes infos pour vous inscrire et participer à ce concert, cette release party. On écoute June.

0: Héros la capuche par Elena sur CFM Radio Sam Fender Texas Queen dans le prochain quart d'heure. Et puis on va surtout parler du conservatoire avec l'antenne des Hautes Terres d'Oc dans le sud du Tarn. Donc eh ben oui, mois de mai, la fin du mois de mai, début juin, les conservatoires font leur spectacle. Et on en parle régulièrement sur CFM Radio, que ce soit dans le Tarn, dans l'Aveyron ou encore le Tarn-et-Garonne. On en parle donc dans quelques minutes avec le concert de clarinette et des classes d'éveil de l'antenne des Hautes Terres d'Oc. Ce sera avec Jérôme Rascol juste après Sam Fender et Texas.
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0: I don't want a lover, Texas, 11h21 sur CFM Radio. Avant de retrouver Rémi pour le coup de fil en PCV, eh bien on se tourne vers le sud du Tarn et c'est la fin de l'année. Il y a les spectacles de fin d'année dans les écoles, mais aussi dans les écoles de musique, notamment dans les conservatoires.
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2: Le samedi 20 juin à 16h à La Cône, ce sera un nouveau concert de l'antenne des Hautes Terres d'Oc du conservatoire de danse et de musique du Tarn. Il mettra à l'honneur la clarinette et les progrès des jeunes des classes d'éveil. C'est à la salle L'Octave. Dora Beckett, responsable de l'antenne des Hautes Terres d'Oc du conservatoire.
3: La clarinette, elle n'est pas encore vraiment active sur notre antenne et on espère vraiment que l'année prochaine on va pouvoir avoir de la demande parce qu'il y a un professeur qui a besoin de remplir sa classe. Il est en attente d'élèves, donc on essaye de vraiment promouvoir cet instrument, ce très bel instrument. Et donc, à l'occasion du concert des éveils, eh bien, il va y avoir une petite surprise instrumentale, une petite découverte de la clarinette, de manière à susciter des vocations, à faire connaître cet instrument. Rappelez donc qu'il y a des cours de clarinette qui sont ouverts à Brassac l'année prochaine. Pourquoi au moment du concert des éveils? En fait, les éveils, encore une fois, c'est vraiment les groupes 4-6 ans, ce sont des tout petits, eh bien, ils ont leur concert à eux, c'est-à-dire qu'ils ont leur scène, leur moment, leur espace, pour qu'ils puissent avoir toute la liberté de développer le travail qu'ils ont fait tout au long de l'année avec Ignacio. Ils ont un petit programme qui dure entre 30 et 40 minutes. Et donc, on va pouvoir vraiment admirer leur travail et toute la diversité de ce qu'ils proposent. Et comme ça faisait un petit peu court pour un concert, on a ajouté à ce concert un supplément autour de la clarinette, de manière à, encore une fois, à vraiment montrer et à éveiller, à susciter des ambitions au niveau de la clarinette.
2: Ce dimanche 31 mai, le conservatoire propose aussi le concert de fin d'année avec les ensembles de l'antenne des Hautes Terres d'Oc. C'est à la salle polyvalente de Vabre à 17h. Entrée libre et gratuite. Plus d'infos sur le site cmdtarn.fr.
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0: Jet Lag, c'était Louisa à 11h30. C'est l'heure de retrouver Rémi avec son invité dans PCV, notre album de la semaine. C'est un premier album, celui de Izé. Voilà, hier, Rémi nous apprenait qu'on allait passer la semaine avec Izé. Pour notre plus grand bonheur, c'est PCV.
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0: Allô, Izé, bonjour.
2: Et bonjour.
0: Merci d'être avec nous dans PCV cette semaine pour faire connaissance autour de votre premier album, Pour ce qui nous attend de mieux. Vous êtes passé par loin de chez nous il n'y a pas très très longtemps sur le festival Post Guitare à Albi. Donc on a pu vous voir sur scène déjà, Izé.
2: Oui, c'était une super... super expérience, ce festival, magnifique ville qui est Albi. Donc on était contents, on a clôturé la dernière tournée à Albi l'été dernier, je crois déjà quand même, si ça remonte.
0: Ah, oui.
2: Et voilà, et on est nouvellement en tournée avec ce nouvel album, ce premier album qui est là.
0: Un premier album qui est paru là, en mois d'avril, hein. c'est tout récent.
2: Oui, oui, il y a deux grosses semaines, donc c'est le saut dans le vide.
0: Alors pour commencer nos conversations et mieux faire connaissance, le morceau qu'on va écouter aujourd'hui, c'est pas le premier de l'album, j'ai choisi le titre 9, Les choses simples, parce que c'est une sorte de curriculum vitae. Comment est née cette chanson là qu'on va écouter aujourd'hui?
2: Je me suis attelée à faire un petit exercice d'autoportrait sur la base aussi des petites choses qui nous définissent, les petites choses du quotidien. Voilà, c'est quelque chose que j'aime bien. Voilà, quand je rencontre quelqu'un ou quand j'aime quelqu'un, j'aime bien pouvoir savoir quelles sont les petites choses qui lui font plaisir. Et donc, c'est si la personne aime le gâteau au chocolat, c'est toujours bien de le savoir pour en faire une petite attention. En tout cas, voilà, je m'y suis attelée à m'auto-diagnostiquer, dirons-nous, dans cette chanson. Sur les petites choses qui me définissent et les plus grandes choses aussi, parce que la chanson parle quand même de choses un peu plus grandes que ça aussi, mais voilà, c'est une petite ode au quotidien.
0: Ouais. Techniquement, vous l'avez faite comment? Parce qu'il y a une autre chanson, on en parlera une autre fois dans la semaine, mais qui est comme ça, sur une espèce de prise directe, un live qui serait presque pris avec un enregistreur, genre téléphone posé sur la table ou quelque chose comme ça.
2: Oui, dans cette chanson, les choses simples, déjà, c'est une voix parlée, c'est vraiment moi qui m'auto, qui me présente un peu, j'ai envie de dire. Et c'est vraiment un audio que j'ai fait d'une traite et que j'ai jamais retravaillé parce qu'il y avait une espèce de spontanéité que je trouvais juste et plutôt authentique. Et il y a une deuxième chanson que j'ai enregistrée effectivement à l'iPhone, mais pour une raison assez... c'est une maquette, en fait, c'était une démo. C'est une chanson que j'avais écrite et voilà.
0: On en parlera de celle-là parce qu'elle m'a beaucoup touché parce que justement, on a l'impression que vous êtes assise comme ça au bord de la plage, mais on en reparlera. Là, on va s'écouter les choses simples pour bien faire connaissance. À demain, Izé.
2: Allons.
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0: c'est la dernière chanson. De tous les albums qui m'ont fascinée et qui m'ont construite, je crois que ma chanson préférée, ça a toujours été la dernière. Celle qui est un peu cachée, celle que tout le monde n'écoute pas forcément. Du coup, j'ai l'impression qu'elle est écrite que pour moi. Je sais pas si dans mon album, la dernière chanson sera aussi ma préférée. Je sais pas si celle-ci sera la dernière. Ce sera peut-être plutôt l'avant-dernière.
1: Pour les choses simples, extrait de l'album, pour ceux qui nous attendent de mieux, Izé est notre invité dans PCV cette semaine.
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0: Muse, Hysteria sur votre radio à l'esprit rock, et le trio Muse qui va sortir un nouvel album le mois prochain, dans quelques jours, dans quelques semaines, puisque ce sera en juin. L'album aura pour titre The Wow Signal. On vous en reparlera. Dans quelques minutes, on retrouve Nina de CFM Cordes pour le prochain coup de projecteur sur le pays cordé carmosain. Et puis avant les midis, on écoutera Lucent, Redbone et Royal Otis.
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0: découvrez la nouveauté CFM Radio, Suite Alléluia, Royal Otis. Et on se tourne vers Carmo maintenant pour vous reparler de l'association 1 sur 5 spécialisée sur les violences sexistes et sexuelles au travail. On en parle avec Nina.
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2: L'association 1 sur 5 est spécialisée dans la prévention et la lutte contre les violences sexistes et sexuelles au travail. Elle propose un accueil, une écoute et un accompagnement gratuit à toute personne qui en exprime le besoin. Canelle Rechin est coordinatrice de l'association et nous explique ce que c'est qu'être un espace ressource.
3: Ce sous-titre-là, on l'a proposé en se disant qu'on voulait être une association qui propose des ressources à toutes les personnes qui sont concernées directement ou indirectement par les violences sexistes et sexuelles au travail. Alors aujourd'hui, on a un petit bureau et dans lequel on n'a pas réellement de centre ressources, mais en tout cas, on essaye de créer des espaces ressources dans chacune de nos interactions et des actions que l'on mène, que ce soit auprès des victimes, dans nos formation et de pouvoir être une association ressource pour les personnes qui en ont besoin sur ce sujet-là.
2: L'association 1 sur 5 fait aussi de la sensibilisation et de la formation.
3: On fait des formations auprès de tous les professionnels qui sont concernés soit par la prévention et la prise en charge des violences directement dans les entreprises, donc les directions d'entreprise, les personnels des ressources humaines, les personnels de la prévention, de la santé, de la sécurité au travail, les syndicats, les représentants du personnel, les élus du personnel, référents harcèlement sexuel et agissement sexiste. Mais aussi, on forme tous les professionnels ressources qui, à un moment donné, peuvent être impliqués dans l'accueil et l'orientation des victimes. Donc là aussi, les élus du personnel, les syndicats, mais aussi les personnels des services de santé au travail, d'inspection du travail, et même plus largement, tous les professionnels des champs de l'emploi, du travail, qui peuvent être à un moment donné amenés à devoir conseiller des victimes.
2: 1 sur 5 est basée dans le Tarn et intervient sur tous les départements de l'Occitanie. Toutes les informations de l'association sont sur 1sur5.fr.
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Redbone et votre diseuse qui se termine dans quelques minutes. Les infos de la mi-journée. Ensuite, je vous laisserai avec votre magazine d'actualité locale. Passez une bonne journée. Restez branchés sur CFM Radio et au travail sur cfmradio.fr. Il y aura Angel et The Fray juste après Lucent. Belle journée.

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1: Bonjour à tous. Une petite dizaine de départements en vigilance orange canicule en ce milieu de journée. C'est le quart nord-ouest de la France qui est concerné, du Finistère au Maine-et-Loire en passant par le Morbihan et la Loire-Atlantique. Le report des épreuves du bac pro n'est pas prévu à ce stade, a promis ce matin le ministre de l'Éducation, Édouard Geffray. Le ministère qui a rappelé les mesures de prévention aux différents établissements scolaires et conséquences de ces fortes chaleurs. Le gouvernement a annoncé 7 décès, dont au moins 5 noyades dans le pays depuis le début de cet épisode. Une large partie de la Bretagne pourrait connaître des températures de 32 à 35 degrés aujourd'hui, alors que la journée d'hier a été la plus chaude jamais enregistrée en mai en France. Dans l'actualité également, la situation au Moyen-Orient. Les bases américaines ne sont désormais plus protégées par les pays du Golfe. C'est ce qu'a estimé aujourd'hui le guide suprême iranien Mojtaba Khamenei. Les États-Unis qui ont annoncé avoir mené des frappes en Iran malgré les récents progrès dans les négociations. Dans ce contexte, Emmanuel Macron a reçu ce matin l'équipe de France de l'électricité. Objectif de ce rendez-vous, accélérer l'électrification des usages dans le pays en complément du plan déjà présenté par le gouvernement. 200 entreprises et constructeurs automobiles sont venus présenter leurs initiatives au président de la République. Plusieurs victimes en Belgique, un car scolaire et un train sont entrés en collision dans le nord du pays. Le bilan précis n'est pas encore connu pour le moment. Le sport avec du tennis, déjà, est la fin du premier tour à Roland-Garros. On suivra notamment l'entrée en lice de la Française Loïse Boisson, demi-finaliste l'an passé sur la terre battue parisienne. Elle sera face à la Russe Anna Kalinskaya. Ce soir, Clément Tabur affrontera le numéro 1 mondial italien Yannick Sinner. Et puis en foot, le barrage aller entre Saint-Etienne et Nice. Ce soir, premier match d'une double confrontation pour déterminer qui évoluera en Ligue 1 et en Ligue 2 la saison prochaine. Le stade Geoffroy Guichard sera guichet fermé pour cette affiche, coup d'envoi à 20h45. Voilà pour l'actu, passez tous une excellente journée.
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9: Bonjour à toutes et à tous, merci d'être avec nous dans ce MAG où aujourd'hui on vous parle de livres et de lecture avec des reportages à la médiathèque de Caylus lors de l'accueil des petits de l'école primaire du village. Ils y viennent régulièrement pour des temps libres ou des temps forts de spectacles ou d'ateliers et Victor Le Guénec de la médiathèque donc leur a tendu le micro pour recueillir leurs impressions. Ils aiment lire quoi ces enfants? Puisque oui, ils aiment lire malgré les rapports effrayants sur les temps de lecture. Vous entendrez ces capsules de tendresse dans ce MAG aujourd'hui après la chronique chronique de Victor. On le retrouve chaque semaine sur CFM pour la chronique des coups de cœur du réseau des médiathèques.
10: Bienvenue sur les coups de cœur des médiathèques du QRGA. Aujourd'hui, on cause neige, genèse, hirondelle et résistance. Avec, pour commencer, l'encyclopédie des débuts de la Terre, d'Isabelle Greenberg. Une BD qui n'en est pas vraiment une, comme une histoire avec un goût de légende et des contes qui nous emmène et nous promène entre références mythologiques et racontars épiques. Une BD dans laquelle, depuis une île lointaine, nous suivons le voyage mouvementé d'un jeune garçon qui a perdu une partie de son âme et tente de la retrouver. Et qui, pour déjouer les coups du sort et se sortir des mauvaises passes, se sert de l'art absolu, celui de compter. On découvrira ainsi comment une vieille femme terrassa un géant en lui faisant manger des saucisses grillées, comment la femme du pôle sud et l'homme du pôle nord tombèrent éperdument amoureux sans jamais parvenir à se toucher, comment trois sœurs demandèrent à un chaman sans scrupule de leur partager un bébé. Souverain sanguinaire, monstre marin, guérisseur fou, arche de Noé, la talenteuse Isabelle Greenberg convoque les plus grands mythes et nous fait revivre intensément les débuts de la Terre, quand les glaces recouvraient une bonne partie du globe, quand les hommes et les dieux se côtoyaient, quand la magie était partout. Un renouveau mythologique dont le Grand Nord qui adapte et revisite les grandes épopées de fond en comble sans en dénaturer l'esprit. Une histoire d'histoire, comme une pensée qui en déclenche une autre, qui en fait naître une deuxième, puis en rappelle une suivante. Une histoire au graphisme séduisant par sa simplicité naïve, proche du minimalisme ou du trait enfantin, et de l'adéquation entre les dessins et le propos. Une adéquation subtile avec cette touche particulière, comme une arme, celle d'un raconteur caché dans chaque trait simple, presque primitif. Noir et blanc, la plupart du temps, et parfois un soupçon de couleur, un peu de rouge, de jaune, de bleu sans fioriture. Un agréable ouvrage plein de rêves, de poésie, de mythologie retravaillée, d'amour, d'humour et d'humanité. On sait désormais qu'il y a en chaque homme un besoin indéniable d'histoire. Pratique millénaire et intrinsèque à notre nature humaine, l'être humain passe la majorité de son temps éveillé à inventer des histoires sur lui-même et le monde qui l'entoure. Une plongée en enfance, quand on nous racontait une histoire le soir, ce sont des mythes, des récits, des légendes dans lesquelles on ne croit pas mais qui existent le temps d'un instant si on se prête au jeu. Une enfance dans laquelle on retombe avec délectation, c'est puissant et pourtant simple. Une histoire de création du monde et des hommes, de lutte contre les géants et de mer infranchissable qu'on parcourt. Une BD à lire avant de dormir pour s'envoler dans un monde onirique qui rassure et qui envoûte. Et on enchaîne de suite avec un film d'animation français. Les Hirondelles de Kaboul de Zabou Breitman et Ella Gobé-Mévelec, adapté du roman de Yasmina Kadra. Été 98, Kaboul en ruine est occupé par les talibans. Mohsen et Zunaira sont jeunes, ils s'aiment profondément. En dépit de la violence et de la misère quotidienne, ils veulent croire en l'avenir. Mais un geste insensé de Mohsen va faire basculer leur vie. Un film sur la question du devoir de mémoire ou de la nécessité d'informer, y compris sur les zones les plus sombres de l'humanité, c'est toujours délicat. Et allier la beauté des aquarelles à l'horreur d'une société sous le joug des talibans n'est pas une évidence. Si la dimension historique, voire documentaire, est évidente, la première motivation du récit, un triste coup de projecteur sur l'obscurantisme contemporain où l'interdit fait loi, qui distribue les espaces du film avec intelligence. La rue silencieuse, grillagée, jusque sur le village, visage voilé des femmes s'oppose aux bâtisses dans lesquelles quelques bribes d'intimité adviennent, mais étouffées progressivement par une atmosphère suffocante. La conception du film fut particulière, d'abord interprétée en premier lieu par des acteurs au beau milieu d'un décor tout à fait réaliste dans les tons pastels, puis redessinée par la graphiste Ella Gobé-Mévelec, image par image, transformant ainsi les personnages, suivant leur physique et leurs expressions, tout en épurant les traits, le jeu et le dialogue, une expérience concluante, tant le climat reste intrigant, violent et mouvant. Avec ses couleurs pastels qui donnent au film un cachet indéniable, entre brutalité et douceur, s'opposant magnifiquement. Des hirondelles qui veulent voler vers la liberté dans le ciel afghan. Des hirondelles qui partent à tire-d'aile pour célébrer, entre la mélancolie et les décombres, l'éclosion d'une fleur. Aussi obstinée que fragile, l'humanité. Sur ce, je vous laisse. L'encyclopédie des débuts de la Terre d'Isabelle Greenberg et les hirondelles de Kaboul de Breitman et Gobé-Mévelec sont à retrouver dans votre réseau des médiathèques préférées. Bonne lecture et à bientôt.
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1: De retour dans ce mag, en mode reportage, à la médiathèque de Kélus qui accueille régulièrement les élèves de l'école primaire du village.
2: On vient régulièrement à la médiathèque, où ils prennent un moment de lecture libre. On remporte quelquefois des livres à l'école. Ça les familiarise avec la médiathèque. Certains reviennent avec leurs parents. Et c'est toujours un grand moment de joie quand je leur annonce aujourd'hui ou jeudi, on va à la médiathèque.
3: Ouais!
1: Quel âge?
2: Entre 5 et 6 ans. Les plus grands ont 7 ans cette année.
3: Moi je suis déjà à la page, je suis à la page 31. Et c'est pour les gens qui écoutent la radio. Ah. Au revoir.
4: Qu'est-ce que vous lisez en général? Qu'est-ce que vous lisez en général?
3: Des livres et des BD.
4: Et quel genre d'histoire vous préférez?
3: Sur les animaux.
5: Moi, sur les vampires.
6: Moi aussi, j'aime bien ça.
4: Et vous préférez du coup des livres qui expliquent des choses ou des livres qui racontent des histoires?
5: Des livres qui racontent des histoires.
6: Moi aussi.
4: Et vous lisez quand?
6: Des fois, je lis à la maison, mais aussi j'apprends des choses avec des livres sur les animaux. J'aime bien ceux avec les animaux parce que j'aime les animaux.
7: Le soir, c'est le soir que je lis les histoires.
4: Et tu lis toute seule ou il y a des... Enfin, vous lisez toute seule ou il y a des gens qui vous lisent des histoires?
7: Des gens qui lisent papa ou maman.
8: Moi, c'est maman.
4: Avec l'école, vous lisez aussi des fois?
8: Oui. Oui, on lit des histoires.
4: Est-ce que tu aimes les histoires?
8: Oui.
4: Quel genre d'histoire?
8: Le roi lion.
4: C'est une super histoire, ça. Mais est-ce que tu aimes lire aussi?
8: Oui, mais je lis toutes les histoires de mon livre à ma maison.
4: Et c'est toi qui lis toute seule ou il y a quelqu'un qui te lit des histoires?
8: Personne pour que je fasse dodo.
4: Tu lis beaucoup, Jules?
9: Oui.
4: Quel genre d'histoire?
9: Je préfère quand t'es un héros.
4: Et vous lisez beaucoup à la maison?
9: Non. Moi, je regarde à chaque fois des livres. C'est bon.
4: Tous les jours?
9: Oui. Et moi?
10: Moi, non.
9: T'as pas lire?
10: Non.
4: Pourquoi t'aimes pas lire?
9: Parce que tu sais pas lire?
10: Non, parce que j'aime pas.
4: T'aimes bien quand on te raconte des histoires?
9: Oui.
4: Et qui c'est qui te raconte des histoires?
9: Maman.
4: C'est quoi votre histoire préférée?
9: Le livre des animaux.
11: Et toi, Maria?
12: Aussi le livre des animaux.
11: Oh, regarde!
4: Oh. Et vous aimez bien venir à la médiathèque?
9: Oui.
11: Oh, regarde des ours.
4: T'aimes bien lire, Irfan?
9: Oui, mais je sais pas lire.
4: Tu sais pas lire? Est-ce qu'il y a quelqu'un qui te lit des histoires?
9: Mes parents me lisent des histoires pendant le soir. Bientôt, quand je serai grand, je vais lire des histoires pour moi tout seul.
4: Et quel genre d'histoire tu aimes?
9: Des histoires d'horreur, des fois j'en lis, mais mes parents, quand je serai grand, je vais me lire des livres d'horreur qui font peur, mais moi j'aurai pas peur.
4: T'aimes bien quand il y a des images ou juste quand il y a du texte?
9: Les images et les textes.
4: T'aimes bien venir à la médiathèque?
9: Oui. Regarder des livres et réfléchir et lire dans ma tête. Et des fois, j'apprends à lire. Je fais des mots des fois, mais j'arrive pas trop à lire.
4: Bon, ça va venir. Tu vas apprendre.
13: Celui-là est tout rouge et en plastique, mais il y en a un en métal normalement.
14: Oh.
13: Et à votre avis, ça fait quoi?
15: Ça fait de la musique.
13: Ça fait mal aux oreilles, les sons forts. Je vais essayer de pas jouer trop fort et si t'as peur, tu peux te boucher un petit peu les oreilles. C'est pour ça que ça fait un peu de bruit. J'essaye.
14: Ouais.
13: C'est dur.
14: Oui.

0: ensemble.
1: C'est vrai?
0: Là, c'était juste surtout pour capter votre attention. Et puis, on va vous lire une histoire.
2: Moi, c'est celui-là qui est pas mal. Les goûts et les odeurs.

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1: On poursuit ce mag encore à la médiathèque de Keylus qui accueille les enfants de l'école primaire. À la médiathèque de Keylus, on retrouve Victor et Alice.
2: Bonjour Alice.
3: Bonjour Lisa.
2: Rentre, rentre. Les enfants sont arrivés.
3: Il y a qui là ?
4: Il y a la classe de l'école de Keylus, les grandes sections CP qui viennent à la médiathèque pour dévorer des livres. Est-ce que tu aimes lire ?
5: Oui.
4: Quel genre d'histoire ?
5: Les histoires rigolotes.
4: On te lit des histoires à la maison ?
5: Non. Le soir.
4: T'aimes bien venir à la médiathèque ?
5: Oui.
4: Pourquoi ?
5: Parce que j'aime bien les livres.
4: Qu'est-ce que tu lis ?
5: J'aime bien lire les chevals.
4: Des livres sur les chevals ? Est-ce qu'il y a d'autres animaux que t'aimes ?
5: Oui, il y a des zébras et des chevaux.
4: Et à l'école, tu lis des histoires aussi ?
5: Non.
4: La maîtresse, elle vous lit pas l'histoire ?
5: Si.
4: Quelle histoire ?
5: D'écureuil.
4: Vous aimez lire ?
5: Oui.
4: Qu'est-ce que vous aimez comme histoire ?
6: Les mangas.
7: Moi, j'aime bien les livres presque comme ça, avec de foot.
2: Les gros livres ?
7: Oui.
4: Les gros livres, t'aimes bien quand ça raconte des choses ou tu préfères apprendre des choses ?
7: Apprendre.
4: Et vous préférez quand il n'y a que du texte ou que des images ?
7: Que des images.
6: Les deux.
4: Les deux, c'est bien. Est-ce que vous lisez toute seule ou il y a des gens qui vous lisent des histoires des fois ?
7: Tout seul, les deux.
4: C'est qui vous raconte des histoires ?
7: Papa et maman.
6: Mais moi c'est plus maman.
7: Moi c'est plus maman aussi.
6: Arrête de répéter comme maman.
4: Et vous préférez quoi comme histoire ? Quand ça raconte des aventures, quand ça des voyages, quand ça raconte des bagarres, quand ça raconte des...
7: Des bagarres.
8: Et des aventures aussi ?
7: Oui.
4: Et quand ça raconte, je sais pas, des émotions, des choses comme ça aussi ?
7: Non.
4: Quand est-ce que vous lisez ?
7: Jour par jour.
6: Sauf quand il y a école, quand il n'y a pas école, on n'a pas besoin de lire ou on peut lire.
9: Moi, je lis que à l'école.
7: Moi, je lis à la maison et à l'école, les deux.
4: Ah oui, est-ce que vous venez à la médiathèque emprunter des livres ?
7: Non.
6: Oui, non.
7: Mais pas lire ?
6: Non.
4: La maîtresse, elle dit que tu crois tout ce qui est dans les livres, c'est vrai ?
6: Oui.
4: Tous les livres ? Qu'est-ce que t'as appris là ?
7: Que c'est des volcans sous l'eau.
4: Ça, c'est intéressant. Vous aimez lire ?
7: Oui.
4: Et qu'est-ce que vous aimez lire ?
7: Des livres de fossiles et des animaux. Et on est vu des dinosaures dedans et des os de dinosaures.
4: Des animaux ou des animaux ?
7: Des animaux.
4: Donc c'est des livres où on apprend des choses.
7: Oui.
4: Est-ce que vous aimez les livres qui racontent des histoires aussi ?
7: Oui.
4: Vous lisez quand ?
7: Des fois à la maison et des fois quand je mange.
6: Des fois à la maison et des fois à l'école.
7: Des fois ma maman ou papa me regarde quand je lis. Et des fois mon maman lise-moi des histoires.
4: Vous pensez que c'est important de se raconter des histoires ?
7: Oui. Parce que j'aime lire et découvrir des choses.
8: On apprend des choses insensées. 110 enfants de 5 ans. Il faudrait tous ces enfants-là pour avoir le poids d'un bébé baleine.
4: Kamishibai, c'est une sorte de mini-théâtre d'histoire qui permet de raconter.
7: Des choses dedans.
4: Tu veux un livre avec des choses dedans? Quel genre de choses?
7: Des crayons.
4: Un livre sur les crayons. Un livre sur comment on dessine ou...
7: Oui, sur ça. Il y a un crayon.
10: Les parents sont toujours pareils, ça ne comprend rien du tout. Même pas capable de voir une sorcière dans un potiron. Et ils s'endormit très fâchés. C'est alors que vers minuit, une rumeur étrange s'éleva dans la cuisine. Potironus transforma Cornebidouillabis.
11: Coq.
4: Who's that knocking at the door?
12: Qui frappe à la porte?
11: Coq,
12: le coq. En même temps, tout le monde. La vache.
1: On était en reportage à la médiathèque de Quélus, qui fait partie du réseau de lecture publique Quercy-Rouergue et Gorges de l'Aveyron, qui inclut les bibliothèques de Quélus, donc de Saint-Antonin-Nobleval, La Guépie, Parisau, Verfeil, Casal, Varin, Puylagarde, Saint-Projet et Loz. C'est un réseau qui propose une collection de documents flottants, c'est-à-dire qu'avec un abonnement gratuit, chaque usager peut emprunter et rendre ses documents dans n'importe quelle bibliothèque du réseau. On était donc là à Quélus, accueilli par Alice et Victor. Il recevait les élèves de l'école primaire du village de Quélus. Merci d'avoir été avec nous tout au long de ce mag, que vous réentendrez à 18h et à 21h lors des rediffusions ou bien directement en podcast sur le site cfmradio.fr. Tout de suite, c'est les infos et juste après, c'est le mag depuis CFM Montauban avec Rémi.
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13: Bonjour à tous. Une petite dizaine de départements vigilance orange canicule en ce milieu de journée. C'est le quart nord-ouest de la France qui est concerné, du Finistère au Maine-et-Loire en passant par le Morbihan et la Loire-Atlantique. Le report des épreuves du bac pro n'est pas prévu à ce stade, a promis ce matin le ministre de l'Éducation Édouard Geffray. Le ministère qui a rappelé les mesures de prévention aux différents établissements scolaires et conséquences de ces fortes chaleurs. Le gouvernement a annoncé 7 décès, dont au moins 5 noyades dans le pays depuis le début de cet épisode. Une large partie de la Bretagne pourrait connaître des températures de 32 à 35 degrés aujourd'hui, alors que la journée d'hier a été la plus chaude jamais enregistrée en mai en France. Dans l'actualité également, la situation au Moyen-Orient. Les bases américaines ne sont désormais plus protégées par les pays du Golfe. C'est ce qu'a estimé aujourd'hui le guide suprême iranien Mojtaba Khamenei. Les États-Unis qui ont annoncé avoir mené des frappes en Iran malgré les récents progrès dans les négociations. Dans ce contexte, Emmanuel Macron a reçu ce matin l'équipe de France de l'électricité. Objectif de ce rendez-vous, accélérer l'électrification des usages dans le pays en complément du plan déjà présenté par le gouvernement. 200 entreprises et constructeurs automobiles sont venus présenter leurs initiatives au président de la République. Plusieurs victimes en Belgique, un car scolaire et un train sont entrés en collision dans le nord du pays. Le bilan précis n'est pas encore connu pour le moment. Le sport avec du tennis, déjà et la fin du premier tour à Roland-Garros. On suivra notamment l'entrée en lice de la Française Loïse Boisson, demi-finaliste l'an passé sur la terre battue parisienne. Elle sera face à la Russe Anna Kalinskaya. Ce soir, Clément Tabur affrontera le numéro 1 mondial italien Yannick Sinner. Et puis en foot, le barrage aller entre Saint-Etienne et Nice. Ce soir, premier match d'une double confrontation pour déterminer qui évoluera en Ligue 1 et en Ligue 2 la saison prochaine. Le stade Geoffroy Guichard sera guichet fermé pour cette affiche, coup d'envoi à 20h45. Voilà pour l'actu, passez tous une excellente journée.
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18: Madame, monsieur, bonjour. Rémi Thoreau est là avec vous pour la prochaine demi-heure. Aujourd'hui, nous allons parler de la voix, du corps, du trac et de l'art de captiver un public. Comédien, conteur, metteur en scène et formateur, Jean-Yves Pagès travaille depuis de nombreuses années autour de l'expression orale, du théâtre et de la présence scénique. Formé notamment au théâtre gestuel, au mime et à la comédia dell'arte, il anime régulièrement des stages mêlant art oratoire, travail corporel, gestion des émotions et technique de jeu. Cet été, il propose un stage consacré à l'éloquence et à la prise de parole en public les 11 et 12 juillet à Montauban. Un stage ouvert à tous pour apprendre à mieux s'exprimer, gagner en confiance, travailler sa voix et pourquoi pas révéler son charisme. Jean-Yves Pagès est notre invité aujourd'hui. Bonjour Jean-Yves.
19: Bonjour Rémi, bonjour Manon.
18: Merci d'être là. Manon est à mes côtés pour cette interview. Manon, en stage de journaliste. Première année à l'ISJT de Toulouse. Ça va Manon ?
20: Ça va et toi Rémi ?
18: Eh ben, ça va bien, merci. Les auditeurs te connaissent déjà un petit peu puisqu'on t'entend dans les coups de projecteur de Montauban. C'est le travail quotidien que tu effectues actuellement à CFM.
20: Et oui, exactement. Tous les jours, peut-être on m'entend un peu.
18: Voilà.
20: C'est cool.
18: Et donc aujourd'hui, tu auras quelques questions à poser sur l'art oratoire à notre invité. Éloquence et art oratoire, gestion du stress dans la parole publique. Tous les ans, on fait une interview. On va essayer de ne pas refaire la même parce que sinon, ça n'a pas de sens.
19: Alors, de sens, le sens, il y en a tout le temps. Dès qu'on prend la parole en public, on essaie de donner du sens à ce qu'on fait, en le disant en tous les cas, en mettant des mots sur ce que l'on souhaite exprimer. Donc, écoute, Rémi, je te laisse mener l'interview, puisque je sais que tu es maître en l'art de mener les interviews.
18: Ce stage, il s'adresse à qui ?
19: Alors, à tout public, c'est-à-dire des néophytes, des gens qui n'ont jamais pris la parole en public, des gens qui souhaitent préparer un concours, un examen, que ce soit des profs également qui font du face-à-face, des formateurs, mais un public lambda, tout le monde est le bienvenu pour ce stage d'éloquence et art oratoire.
18: Il y a des apprentis avocats qui viennent de temps en temps.
19: Ah, c'est rigolo ce que tu dis. Bien sûr, on peut avoir sur on appelle ça des plaidoiries, tu sais, quand on doit défendre. Donc j'avais une jeune, il y avait la maman et cette jeune fille qui allait donc passer le barreau, le concours, et qui est venue effectivement. C'était donc il y a 2 ans de cela, j'avais animé la session au fort. Et pour la petite histoire, cette jeune personne est maintenant avocat.
18: Bon, alors éloquence et art oratoire, on a l'impression que c'est facile finalement tout ça de parler parce que on sait marcher, on sait se servir de ses mains, on sait se servir de sa bouche, mais pas comme il faudrait finalement. Hein. On n'utilise pas cet instrument comme avec toutes les possibilités qu'il a.
19: C'est ça, en conscience en tous les cas. Ce que tu dis là me rappelle, je travaille dans des établissements, donc des lycées, pour ne citer que le grand oral du bac, et t'as des jeunes, ouais monsieur, mais moi je sais, ça va, tu vois. Et puis ils passent les mains dans les poches, il n'y a rien qui va au niveau de l'alignement, de l'ancrage, de la gestuelle. Déjà, ne serait-ce que dans le non-verbal, il y a des choses à voir, tu vois. Également, pour le public adulte, on croit savoir, et puis on est complètement ou tétanisé, ou là encore, on n'a pas un argument avec un exemple qui va avec, pas de réfutation, il n'y a pas de ce qu'on appelle la prosodie, on va en parler si tu veux bien développer tout ça, étape par étape, aucune modulation, on pourra dire mettre le ton, mais là encore, si tu veux, comme il n'y a pas tout ça derrière, comment peut-on impacter, toucher, c'est plaire ça. Un auditoire.
18: Il y a de la technique, tout simplement, à avoir. Sans parler évidemment du trac qu'on peut avoir dès qu'on est en face de quelqu'un. Je pense à l'instant à cette scène de la haine où on voit Mathieu Kassovitz devant la glace qui reprend la scène de...
19: Talking to me.
18: Il essaye de
19: se
18: donner...
19: C'est ça, la consistance pour se donner justement cet allant et de se dire tiens, là je suis convaincant. Alors moi je repense plus à la scène, c'était Sarah Bernard qui disait, qui a été repris par Jouvet au niveau du trac, c'était une jeune première qui disait, mais madame, on parle à Sarah Bernard, mais est-ce que vous avez le trac vous? Parce que moi, non. Et Sarah Bernard a dit, le trac viendra avec le talent. Et tu vois, ça dénote bien tout cet aspect. Oui, si on a quelque chose à défendre, une fois qu'on a travaillé son discours, sa plaidoirie, crois-moi, il y a du stress. Parce qu'on joue, il y a un enjeu de prendre la parole en public.
18: Et une prise de conscience, en tout cas, de savoir qu'on utilise à la fois sa voix, mais surtout son corps, finalement, comme un outil pour faire passer le message qu'on souhaite faire passer.
19: C'est la clé. Comme là, je te vois autour de moi, les mains en liant, si tu veux, qui commencent à exprimer, on va appeler ça des gestes là ponctuateurs. C'est-à-dire que je ponctue mon discours, mais à d'autres gestes comme je suis en public qui vont montrer des choses, c'est-à-dire déictiques, je désigne. D'autres gestes vont être plus iconiques, qui vont représenter quelque chose de grand, de rond, de carré. Et donc jouer avec ces différents types de gestes, ne serait-ce que ça, c'est le faire en conscience pour pouvoir là encore impacter, montrer, diriger, toucher l'autre. C'est un détail technique en tous les cas.
18: On va rentrer dans le détail de ce stage éloquence et art oratoire, gestion du stress dans la parole publique. Je rappelle les dates, c'est les 11 et 12 juillet, ça va se passer à Montauban au studio 82 qui est rue Garrel.
19: C'est bien ça.
18: À Montauban. Je donne déjà ton numéro de téléphone pour les inscriptions, c'est le 06 89 33 46 90. 06 89 33 46 90. Jean-Yves Pagès, tu es notre invité aujourd'hui dans le MAG. On se retrouve dans un instant.
19: Merveilleux.

0: Le mag de CFM Montauban en compagnie de Jean-Yves Pagès. On parle du stage éloquence et art oratoire, gestion du stress que ce comédien donnera les 11 et 12 juillet au studio 82 rue Garrel à Montauban. Et la première question est pour Manon.
1: Oui, Jean-Yves, bonjour.
0: Bonjour Manon.
1: J'avais une question, moi, par rapport à tes stages. Tu utilises pathos, ethos, logos, les voix, la geste et les mots. Mais qu'est-ce qui a le plus d'impact?
2: Écoute, tout ça, c'est concomitant. C'est un peu comme si on disait, pour marcher, je n'utilise que mes pieds. Le côté locomotion, c'est pieds, jambes, le bras aussi qui avance. Donc, cette verticalité, équilibre et déséquilibre. Il en va exactement pareil pour la rhétorique, puisqu'on parle de rhétorique, quand on parle de prendre la parole en public, c'est utiliser ces trois codes. L'éthos, c'est vraiment le non-verbal. C'est-à-dire, quand je ne parle pas, qu'est-ce qui se dégage de moi? À quoi je dois faire attention? Mes mimiques, ma gestuelle, l'ancrage, on en a parlé tout à l'heure, le regard, le sourire, sourire égale charisme, d'accord? Si j'enlève ça, ça ne va pas fonctionner. Mais ça ne suffit pas. Puisque derrière, il y a le logos, la logique du discours. Donc tout ce qui va être argument. Comment je place mes arguments? Comment je donne un exemple derrière pour convaincre? Comment je peux réfuter? Poser des questions, ce qu'on va appeler des questions oratoires. C'est-à-dire intéresser le public. Alors pourquoi est-ce que je dis ça? Je dis ça parce que, d'accord, c'est ces types de questions qui seront importantes pour relancer le discours. Sans oublier la construction d'un plan, ce qu'on va appeler l'exorde, le démarrage, par quoi j'attaque. Une petite narration, c'est-à-dire qu'est-ce que je vais raconter par rapport à la thématique. Le storytelling, on va l'appeler comme ça. Et pour finir, une péroraison. Comment la fin va être aussi impactante et touchante? Donc ça, c'est la deuxième partie. Et la troisième, c'est la prosodie. On en parle juste tout à l'heure à côté, hors antenne. Comment je verbalise ça? Comment, on pourrait dire, je mets le ton, même si on n'emploie pas ce terme-là? Comment je mets des inflexions? Ça va, des ruptures? C'est hyper important de savoir que je peux monter, mais que je peux également descendre. Que je peux aussi parler comme ça. Et ça, ça va impacter. Ou ça va toucher. Il faut quand même savoir que si je parle comme ça, il y a autre chose qui se fait. D'accord? Donc toutes ces modulations vont donner vraiment du relief à mon discours. Donc on ne peut pas se passer d'une chose ou d'une autre, d'un éthos, d'un logos ou d'un pathos.
0: C'est directement lié à l'écriture de son texte aussi, à la façon de faire des phrases. Si on n'écrit pas correctement son texte, on ne peut pas le dire correctement en public.
2: Je suis d'accord avec toi, c'est indispensable, même si aujourd'hui l'IA malheureusement nous remplace pour beaucoup. Je vois beaucoup d'ados, mais pas que, des adultes qui viennent avec un texte déjà pondu, moulu, et tu réentends ce rythme ternaire, tu dis mais c'est de vous ça, vous l'avez vraiment travaillé, gratté, raturé. Oui, l'importance de travailler son texte, son discours est indispensable. On peut prendre le discours d'un autre, ça peut arriver, ça aussi, ou un texte d'un autre, je dois défendre un discours.
0: Les politiques le font tous les jours.
2: Hein. Pas exactement. Ils ont des personnes, a priori, des scribes qui travaillent pour eux. Il est important, je suis d'accord avec toi Rémi, si je construis mon exorde, donc mon introduction, qu'est-ce que je mets? Quelle est la date que je mets? Quelle est l'accroche ou le lien avec ce qui se passe au jour d'aujourd'hui, l'actualité? Qu'est-ce que je mets comme référence, comme citation? Donc tout ça, ça a déjà été travaillé. Et ensuite, on a parlé de la partie narration. Je raconte mon histoire avec les sens en éveil. L'auditif, olfactif, que ce soit le kinesthésique, le toucher. Qu'est-ce que je vais mettre qui va impacter, toucher? On l'entend, on goûte ça.
0: Oui. Jean-Yves Pagès, tu as parlé de péroraison à un moment. Moi, ça me fait penser à pérorer. C'est quoi? Quand on s'est raconté un peu n'importe quoi, parler.
2: La péroraison, c'est la conclusion, Rémi. Mais j'espère qu'on n'en est pas déjà là, parce que sinon, on n'a pas dit le quart du tiers de la moitié de ce qu'on voulait dire. Une péroraison, c'est comment je termine. Soyez éloquents, le monde vous attend. Ça va, ça? Quelque chose qui va aller vers le haut. Ou, par exemple, demain, tous aux urnes, Jean-Yves, président. Voilà. Ça sera ma péroraison, ok? Comme font les politiques. Ou, au contraire, je vais aller quelque chose vers plus descendant, j'y arrive, hein, je remets les mots dans l'ordre, dans quelque chose qui sera plus cessons donc cette folie, cessons ce monde de brutes, pensons à poser les armes, aimons-nous les uns les autres, allons vers la paix. D'accord? Je ne déclame rien, je ne propose rien, simplement c'est laisser les choses doucettement se défaire. C'est aussi notre façon d'aborder la péroraison.
0: Bon, tous ces sujets sont abordés durant deux jours.
2: Oui.
0: Hein, parce que ça paraît dense quand même. Hein.
2: C'est intense. Normalement, c'était sur trois jours jusqu'à maintenant. Un jour l'éthos, un jour le logos, un jour le pathos, ça y est, j'y arrive. Là, je l'ai densifié en deux jours, puisque je me dis que le week-end est plus approprié pour tout le monde.
0: les 11 et 12 juillet, éloquence et art oratoire, gestion du stress dans la parole publique. Encore une petite pause, voilà. On revient dans un instant avec Jean-Yves Pagès, que vous pouvez appeler au 06 89 33 46 90.
2: Trop bien.

0: Le Mac de CFM Montauban, aujourd'hui accompagné avec Manon, qui est en stage actuellement à CFM Radio et qui pose aussi des questions à Jean-Yves Pagès, notre comédien, professeur d'éloquence, puisque il donne un stage, cet été, les 11 et 12 juillet, éloquence et art oratoire, c'est de cela qu'on parle actuellement. Une autre question, Manon, au standard.
1: Oui, Jean-Yves, tout à l'heure, tu parlais de storytelling. Est-ce que tu peux nous en dire plus un peu ?
2: Le storytelling est utilisé en entreprise pour vendre des produits. À la base, c'est ça. Mais le storytelling est aussi applicable à un individu. C'est savoir raconter son histoire de façon succincte. Comment je peux définir qui j'étais, ce que j'ai fait et ce que je veux faire. Donc c'est ça, retrouver du sens à ce que je fais par rapport à mon histoire, par rapport à mon vécu. Tel est le storytelling. C'est très utilisé maintenant. On le trouve à la télé pour vendre une marque, n'importe laquelle. Ça va être une histoire de, tu sais pas pourquoi, ça démarre dans un hôpital, avec quelqu'un et la laitière qui vient ramener son lait. Et tout ça pour simplement nous parler d'une marque, je ne vais pas en parler, de grande distribution. C'est du storytelling. Ils racontent une histoire pour vendre leurs produits. Mais nous aussi, on utilise cette technique-là, notamment dans la partie narration, pour raconter une histoire. Plutôt que de te dire, oh, le climat, il y a un réchauffement climatique, on va pas s'en sortir. Je vais te raconter l'histoire de ces insulaires qui sont là en train de manger du poisson, de chanter, de rire. Et puis tout à coup, l'eau qui monte, ils ont les pieds mouillés, et puis ça commence à s'angoisser. On rassemble les enfants, on ramasse les affaires, j'y arrive, on va dans les cases, dans les maisons, on prend les barques et on est obligé de s'enfuir, de partir ailleurs vers des territoires plus hospitaliers. Et on parle là de la fonte des glaces, de la montée des eaux, on est d'accord, pour un réchauffement climatique. C'est une façon de raconter une histoire pour définir une thématique, pour mieux l'expliquer.
0: Comment se découpent ces deux jours, les 11 et 12 juillet, Jean-Yves Pagès ?
2: Alors, on commence bien sûr toujours par l'éthos, le non-verbal, mais rapidement, tout ça va travailler de façon concomitante. On va lier des discours, c'est-à-dire on aura déjà des axes. Je demande aux stagiaires de réfléchir sur quoi ils veulent débattre, sur quoi ils veulent s'avancer, que ce soit des thèmes précis, ou moi je leur en propose également. Et donc, tout ça va se faire de conserve, c'est-à-dire qu'on passe de l'un à l'autre. Ah ben là, on travaille sur la gestuelle, j'en ai parlé tout à l'heure. Là, l'ancrage, non, mais tu es pas ancré. Et tu me parle de ça, tu as choisi ça. Qu'est-ce que tu choisis comme élément ? Tu vas réfuter, tu vas dire, oui, je comprends, on pourrait me dire que, d'accord, réfutons, et derrière, amène ton argument par rapport à ça. Mais attention, comment tu le dis ? Je termine, je sais que ça. Il est terrible, Jérémy, il me pose une question,
3: et je réponds. Parce que ce que je voudrais savoir, c'est quelle forme ça prend ? Parce que là, justement, tu nous décris un petit peu quelques situations, mais c'est des situations de groupe, il y a combien de stagiaires ? Est-ce que je dois prendre la parole devant tout le monde ? Il y a des jeunes de 16 ans et puis des vieux de 80 ans.
2: Non, là non. Alors les ados, non. Sur ce stage, en tous les cas, ne seront pas acceptés. Il m'arrive de travailler en one-to-one, en individuel. J'ai du coaching également. Les parents me disent, ah, pour le grand oral, ça serait bien. Pour le brevet même, tu sais, ils ont des parcours à passer. Donc il m'est arrivé de coacher des plus jeunes ou d'aller dans les établissements. J'en ai parlé tout à l'heure. Là, non. Donc à partir, il faut qu'ils soient majeurs. C'est indispensable, notre public. Et oui, ils font des exercices en groupe et parfois tout seul. C'est-à-dire qu'on commence par une base. La gestion du stress, comment ça se passe ? Comment tu es ancré ? Comment tu respires ? Respiration abdominale, la colonne d'air, comment tu travailles cette colonne d'air ? Comment tu peux gérer des tremblements ? Comment gérer un essoufflement ? Ou comment placer sa voix ? Donc, c'est les premières bases. Ça, c'est en commun. Travail de groupe, on est en cercle et on travaille ensemble. Et bien entendu, petit à petit, on a défini un thème. Alors là, ça va être de façon individuelle où ils vont se retrouver à passer sur ce thème-là. On fait des bouts d'essai, des galops d'essai. Ça n'empêche ensuite un travail en binôme, sur une réflexion, sur un thème, qu'ils vont travailler à deux, mais c'est individuel.
3: Alors c'est individuel, j'imagine, parce que chacun vient avec ses propres centres d'intérêt. Il y en a qui vont vouloir prendre la parole dans le cadre du travail, d'autres qui ont peut-être envie de se lancer dans du slam ou de la chanson,
2: absolument.
3: D'autres qui font un travail de comédien.

0: D'autres qui sont
1: journalistes,
0: par exemple.
1: Et effectivement, qui sont journalistes. Alors, pour tous, si tu veux, l'idée, c'est d'avoir des codes communs. Ces codes, c'est les conscientiser. C'est-à-dire, je fais quelque chose, quand je prends la parole en public, c'est pas simplement quelque chose qui vient un peu spontanément, on croit que c'est bien. Non. Je suis vraiment conscient de comment je place ma voix, à qui je parle, comment je m'adresse, quels sont mes arguments, comment je réfute, quelle est mon approche gestuelle également, et comment je peux gérer, si tant est qu'il y a du stress qui arrive, comment je peux le juguler, le résoudre. Ouais. Voilà un peu le fondement, en tous les cas, de cette prise de parole. Donc, oui, individuelle, mais tout ça en travaillant quand même en groupe sur des exercices, bien entendu, parce que sinon la solitude, on la supporte mal.
0: Tu en as l'habitude depuis longtemps de ce genre d'exercice. Nous ici en radio, ça nous arrive aussi d'en faire quelques-uns de ces exercices-là, et on se rend compte souvent que les gens n'ont pas la conscience de l'autre, de celui qui reçoit l'information, hein, et de quelle manière il va le recevoir en fonction de comment on le dit ou on le fait passer, quoi.
1: C'est important ce que tu dis là, c'est-à-dire ce côté empathique, au moins se mettre à la place de l'autre. L'autre est assis, a priori, dans une prise de parole en public, et il reçoit, il écoute. Donc à nous de nous mettre à sa portée, dans le même cadre de référence commune, on va pas parler, je ne sais pas moi, dans l'aéronautique, c'était pas assez pointu, ben, ça va être difficile de suivre un discours s'il y a des éléments techniques. Donc déjà ça, prendre en compte, le cadre de référence, de quoi je parle, que ça intéresse tout le monde, ok, là encore avec des valeurs, qu'elles soient politiques, religieuses, attention à tout ça, on va pas dire tout et n'importe quoi, je répète, il n'est pas la question d'endoctriner qui que ce soit, néanmoins que ta parole soit audible, compréhensible, et que ton message passe au mieux et touche l'autre. Parce que c'est ça, dans le pathos, la partie pathos, on doit complètement impacter, toucher la personne à qui l'on parle.
0: Et là, une autre question au standard.
2: Pour ce stage et apprendre tout ça aux stagiaires, tu es tout seul ou accompagné d'autres?
1: Non, je suis tout seul sur ce type de stage, et les trois quarts du temps, quand j'organise des formations, des sessions à la prise de parole en public, je suis seul, mais bien accompagné là pour le coup, dans la mesure où j'ai énormément de propositions d'exercices depuis le temps, comme tu dis, que je le fais, 87, où j'avais validé mon diplôme de formateur. Il faut quand même savoir que ça ne s'improvise pas. J'ai un vrai diplôme de formateur professionnel d'adulte. Voilà, c'était estampillé par le ministère du Travail, donc c'est quand même toujours bien placé, pour rassurer aussi les gens. Et donc, le solo, si tu veux, devient vite, c'est normal, tu es le leader, non pas le gourou, comme on pourrait dire, mais celui qui a quand même conscience de tous ces codes-là, et donc les amener au mieux à chacun, en tirant le fil positif de l'autre, et surtout savoir où il en est, comprendre où il en est pour l'amener au mieux à réaliser ce qu'il doit réaliser, c'est-à-dire sa prise de parole.
0: Jean-Yves Pagès est joignable au 06 89 33 46 90 ou encore sur son site internet jeanyvespagès.wixsite.com pour s'inscrire au stage d'éloquence et art oratoire gestion du stress dans la parole publique du 11 et 12 juillet à Montauban. Bah, c'est dès maintenant.
1: Dès maintenant, on peut s'inscrire. J'attends vos appels.
0: Voilà, et puis sinon, il y a d'autres stages qui sont éventuellement en préparation qu'on trouve sur votre site internet.
1: Absolument, merci beaucoup Rémi.
0: Avec plaisir.
1: Merci Manon.
0: Merci Manon.
2: Merci à toi.
0: C'était le mag de CFM Montauban. On se retrouve demain. Salut.
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4: Le théâtre Olympe de Gouges de Montauban accueille en ce moment l'exposition « Mes champs de la terre » de Joël Faure, une amoureuse de la photo pour qui le partage se fait en images et en rencontres. C'est lorsqu'elle a eu son premier appareil à 50 ans que Joël Faure s'est construit sa propre philosophie photographique.
5: J'ai appris seul, j'ai appris comme ça, et puis ma photo c'est une photo intuitive. Après, je fais peut-être un grand barrage à la technique. Pour moi, la photo, c'est une façon de regarder. Donc, je regarde toujours de la même façon. C'est un plaisir. Et d'ailleurs, les trois quarts, même pas plus que les trois quarts, à 99%, je ne me fais pas rémunérer, mais ça, c'est un choix. Je fais des photos du conservatoire de danse, de musique, je fais des photos à l'espace Bourdel. Les gens me disent, oui, mais on t'utilise. Mais ils comprennent rien. Je ne suis pas payée en argent, mais je suis richement récompensée. Et je pense que justement, comme tout le monde, j'ai besoin d'argent, j'ai acheté des objectifs. Mais j'ai fait un choix. j'ai fait le choix de la liberté. De la liberté d'exercer quelque chose qui me plaît. Je fais des rencontres, je travaille sur l'histoire de Montauban. Presque, je partage des bouts de vie, des bouts de chemin. Après, bon, on se sépare, on se revoit avec plaisir. Mais quand je fais la danse et que les ados me disent, quand on vous voit arriver, si vous êtes notre cadeau, on va avoir de belles photos. Ça vaut une fortune.
4: L'exposition « Mes chants de la terre » est à retrouver au premier étage du théâtre Olympe de Gouges à Montauban. Elle est visible jusqu'au 29 juin prochain et promet d'être évolutive. Une plongée dans la nature garantie par des clichés de faune et de flore locale.
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1: Il est 14h, tout rond. Bonjour tout le monde et merci d'écouter CFM Radio cet après-midi qu'on va passer ensemble en musique et en info locale. On vous prépare des coups de projecteur autour d'une association tarnaise, l'association 1 sur 5 autour de la prévention et de la lutte contre les violences sexistes et sexuelles au travail. On vous amènera aussi du côté de Montauban avec nous pour une exposition Méchants de la Terre, une exposition de photos à découvrir au théâtre Olympe de Gouges en ce moment. Pour la playlist, ce sera Michael Jackson, César ou tout de suite un duo Coldplay avec Selena Gomez pour Let Somebody Go. Bon après-midi.

0: César Liberta, CFM Radio, autour d'une exposition à venir découvrir au Théâtre Olympe de Gouges de Montauban. Des images et des rencontres, une exposition de photos méchants de la Terre. C'est Joël Faure qu'on vous proposera de rencontrer dans notre prochain coup de projecteur dans 10 minutes. Vous aurez entre-temps Bloody et Dothan. Ne changez donc rien.
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0: Et Blondie et avant The Libertine sur CFM Radio. Perrine de CFM Montauban nous propose de découvrir une exposition au théâtre Olympe de Gouges, Méchant de la Terre. De la photo au menu, coup de projecteur tout de suite.
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2: Le théâtre Olympe de Gouges de Montauban accueille en ce moment l'exposition Méchant de la Terre de Joëlle Faure, une amoureuse de la photo pour qui le partage se fait en images et en rencontres. C'est lorsqu'elle a eu son premier appareil à 50 ans que Joëlle Faure s'est construit sa propre philosophie photographique.
3: J'ai appris seule, j'ai appris comme ça, et puis ma photo c'est une photo intuitive, après je fais peut-être un grand barrage à la technique. Pour moi la photo c'est une façon de regarder, donc je regarde toujours de la même façon. C'est un plaisir, et d'ailleurs les trois quarts, même pas plus que les trois quarts, à 99%, je ne me fais pas rémunérer, mais ça c'est un choix. Je fais des photos du conservatoire de danse, de musique, je fais des photos à l'espace Bourdelle. Les gens me disent, oui, mais on t'utilise. Mais ils comprennent rien. Je ne suis pas payée en argent, mais je suis richement récompensée. Et je pense que justement, comme tout le monde, j'ai besoin d'argent, j'ai acheté des objectifs. Mais j'ai fait un choix. J'ai fait le choix de la liberté. De la liberté d'exercer quelque chose qui me plaît. Je fais des rencontres, je travaille sur l'histoire de Montauban. Presque, je partage des bouts de vie, des bouts de chemin. Après, bon, on se sépare, on se revoit avec plaisir. Mais quand je fais la danse et que les ados me disent, quand on vous voit arriver, si vous êtes notre cadeau, on va avoir de belles photos, ça vaut une fortune.
2: L'exposition Méchant de la Terre est à retrouver au premier étage du théâtre Olympe de Gouges à Montauban. Elle est visible jusqu'au 29 juin prochain et promet d'être évolutive. Une plongée dans la nature garantie par des clichés de faune et de flore locales.
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1: Vous êtes bien sur CFM, sur nos routes du Tarn, du Tarn-et-Garonne, du Lot ou de l'Aveyron, peut-être n'importe où ailleurs si vous nous écoutez par notre site cfmradio.fr. Pour tout le monde, on vous amène avec nous du côté du Tarn. Dans un quart d'heure, on vous proposera d'encontrer l'association Une sur 5, une asso autour de la prévention et des luttes contre les violences sexistes et sexuelles au travail. On vous proposera un espace ressource dans vos oreilles après Osier. Lancelot, tout de suite la playlist FM Radio Fool's Garden.

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0: Un homme seul, c'était Lancelot, nouveau TCFM Radio. Pour la suite, ce sera Flo ou Ray Charles. Et on vous emmènera avec nous dans le Tarn à la découverte d'un espace ressource, l'association Une sur 5, qu'on vous présentera dans 5 minutes.
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0: Entre Ray Charles et Flo, Nina de CFM Gordes sur Ciel nous propose de rencontrer l'association Une sur 5, un espace ressource dans le Tarn. Nina pour CFM Gordes sur Ciel.
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2: L'association Une sur 5 est spécialisée dans la prévention et la lutte contre les violences sexistes et sexuelles au travail. Elle propose un accueil, une écoute et un accompagnement gratuit à toute personne qui en exprime le besoin. Canelle Rechin est coordinatrice de l'association et nous explique ce que c'est qu'être un espace ressource.
3: Ce sous-titre-là, on l'a proposé en se disant qu'on voulait être une association qui propose des ressources à toutes les personnes qui sont concernées directement ou indirectement par les violences sexistes et sexuelles au travail. Alors aujourd'hui, on a un petit bureau et dans lequel on n'a pas réellement de centre ressources, mais en tout cas, on essaye de créer des espaces ressources dans chacune de nos interactions et des actions que l'on mène, que ce soit auprès des victimes, dans nos formation et de pouvoir être une association ressource pour les personnes qui en ont besoin sur ce sujet-là.
2: L'association Une sur 5 fait aussi de la sensibilisation et de la formation.
3: On fait des formations auprès de tous les professionnels qui sont concernés soit par la prévention et la prise en charge des violences directement dans les entreprises, donc les directions d'entreprise, les personnels des ressources humaines, les personnels de la prévention, de la santé, de la sécurité au travail, les syndicats, les représentants du personnel, les élus du personnel, référents harcèlement sexuel et agissement sexiste. Mais aussi, on forme tous les professionnels ressources qui, à un moment donné, peuvent être impliqués dans l'accueil et l'orientation des victimes. Donc là aussi, les élus du personnel, les syndicats, mais aussi les personnels des services de santé au travail, d'inspection du travail, et même plus largement, tous les professionnels des champs de l'emploi, du travail, qui peuvent être à un moment donné amenés à devoir conseiller des victimes.
2: Une sur 5 est basée dans le Tarn et intervient sur tous les départements de l'Occitanie. Toutes les informations de l'association sont sur unesur5.fr.
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1: On est vraiment pas loin des 15h. On a le temps d'écouter. D'ici là, Sébastien Bédé, ou tout de suite, Supertramp. Give a little bit. Bon après-midi sur CFM.

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1: 15h exactement, c'est FM Radio, toujours en musique, encore en info locale cet après-midi. On prendra la direction de l'Aveyron pour une journée d'atelier et d'échange ce vendredi à Rodez avec l'écriture et le vivant. C'est le thème de cette journée de l'association L'Artefact. On vous amènera aussi en Tarn-et-Garonne pour la 34e festival de théâtre amateur. Ce sera à Bioule ce week-end, ce sera notre prochain coup de projecteur dans un quart d'heure. D'ici là, vous aurez Puggy, Laurie Darmon, tout de suite. Vernis rouge, la vie.

0: Laisse-moi t'aimer, Laurie Darmon, CFM Radio avec Dynamite Checkers ou Yann de Rien de Bloquette, ça c'est pour le suite de la programmation musicale. Un peu de théâtre aussi, dans 10 minutes, coup de projecteur sur le festival de théâtre amateur de Tarn-et-Garonne à Bioul ce week-end. Sur les planches de la salle des fêtes, vous aurez une dizaine de troupes à venir découvrir et vous saurez tout dans 10 minutes.
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1: L'ACTA, l'antenne coordination théâtre amateur du Tarn-et-Garonne, organise sa 34e édition du festival Théâtrofolie. Théâtre amateur à Bioule, vendredi, samedi et dimanche. Et c'est Anne Garde pour la troupe des Tréteaux de la Tauge qui nous lance l'invitation.
2: Donc on va retrouver la troupe de Bioule, qui s'appelle La Luciole. Donc c'est eux qui ouvrent le festival. Après, il y a la troupe de Molière, qui vient aussi. Le TAM, théâtre amateur de Moissac. Une troupe qui vient d'un peu plus loin de Donzac, l'atelier des Deux-Rives. Une troupe de Montauban, qui est le théâtre de l'éphémère et de l'improbable. Il y a aussi un petit spectacle pour les enfants, le samedi après-midi, dans la cour du château de Bioule. Donc c'est un théâtre avec clownesque, avec deux clowns. Donc d'une troupe qui fait aussi partie donc, de l'ACTA. C'est la troupe de Histoire 2. L'antenne donc, de coordination regroupe différentes troupes de théâtre, mais aussi une troupe de conteurs qui sont situés à Montricou. Donc la troupe de conteurs interviendra pendant ce festival, pendant des changements de décor par exemple, pour offrir un conte au public. Ce sont les graines de troubadour. Et donc, et puis il y a une troupe de clowns aussi qui est située à Bioule, qui s'appelle les Tamalous. Et nous serons là, nous aussi, pour, entre autres, pour conduire le public au spectacle clownesque qui est offert aux enfants.
1: Vendredi, samedi et dimanche à Bioule, venez profiter de la dizaine de spectacles qui nous sont proposés dans le cadre des Théâtrofolies de l'ACTA, l'antenne coordination théâtre amateur de Tarn-et-Garonne.
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1: Tourée YouTube après le boss, tout de suite Bruce Springsteen pour Born in the USA. Dans 10 minutes, CFM Radio à propos d'une journée d'atelier et d'échange vendredi à Rodez autour de l'écriture et du vivant. Ce sera avec l'association Artefact. Et puis le PCV, c'est dans 10 minutes, ce sera avec Isée.

0: Toutou et The Police, la playlist FM Radio. Il est temps de retrouver Izé, c'est l'album de la semaine, c'est son premier album. Pour ceux qui nous attendent de mieux, Izé, l'invité de l'album de la semaine du PCV de Rémi Torella.
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2: Allô Izé, bonjour.
3: Et bonjour.
2: Merci d'être avec nous dans PCV cette semaine pour faire connaissance autour de votre premier album, Pour ce qui nous attend de mieux. Vous êtes passé par loin de chez nous il n'y a pas très très longtemps sur le festival Post Guitare à Albi, donc on a pu vous voir sur scène déjà, Izé.
3: Oui, c'était une super expérience, ce festival, magnifique ville qui est Albi. Donc on était contents, on a clôturé la dernière tournée à Albi l'été dernier, je crois déjà quand même, si ça remonte.
2: Ah oui.
3: Et voilà, et on est nouvellement en tournée avec ce nouvel album, ce premier album qui est là.
2: Un premier album qui est paru là en mois d'avril, hein. C'est tout récent.
3: Oui, oui, il y a deux grosses semaines, donc c'est le saut dans le vide.
2: Alors pour commencer nos conversations et mieux faire connaissance, le morceau qu'on va écouter aujourd'hui, c'est pas le premier de l'album, j'ai choisi le titre 9, Les choses simples, parce que c'est une sorte de curriculum vitae. Comment est née cette chanson là qu'on va écouter aujourd'hui?
3: Je me suis attelée à faire un petit exercice d'autoportrait sur la base aussi des petites choses qui nous définissent, les petites choses du quotidien. Voilà, c'est quelque chose que j'aime bien. Voilà, quand je rencontre quelqu'un ou quand j'aime quelqu'un, j'aime bien pouvoir savoir quelles sont les petites choses qui lui font plaisir. Et donc, si la personne aime le gâteau au chocolat, c'est toujours bien de le savoir pour en faire une petite attention. En tout cas, voilà, je m'y suis attelée à m'auto-diagnostiquer, dirons-nous, dans cette chanson. Sur les petites choses qui me définissent et les plus grandes choses aussi, parce que la chanson parle quand même de choses un peu plus grandes que ça aussi, mais voilà, c'est une petite ode au quotidien.
2: Ouais. Techniquement, vous l'avez faite comment? Parce qu'il y a une autre chanson, on en parlera une autre fois dans la semaine, mais qui est comme ça, sur une espèce de prise directe, un live qui serait presque pris avec un enregistreur genre téléphone posé sur la table ou quelque chose comme ça.
3: Oui, dans cette chanson, les choses simples, déjà, c'est une voix parlée, c'est vraiment moi qui m'auto, qui me présente un peu, j'ai envie de dire. Et c'est vraiment un audio que j'ai fait d'une traite et que j'ai jamais retravaillé parce qu'il y avait une espèce de spontanéité que je trouvais juste et plutôt authentique. Et il y a une deuxième chanson que j'ai enregistrée effectivement à l'iPhone, mais pour une raison assez... c'est une maquette, en fait, c'était une démo d'une chanson que j'avais écrite, et voilà.
2: On parlera de celle-là, parce qu'elle m'a beaucoup touché, parce que justement, on a l'impression que vous êtes assise comme ça au bord de la plage, mais on en reparlera. Là, on va s'écouter les choses simples pour bien faire connaissance. À demain, Izé.
3: Allons.
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0: c'est la dernière chanson. De tous les albums qui m'ont fascinée et qui m'ont construite, je crois que ma chanson préférée, ça a toujours été la dernière. Celle qui est un peu cachée, celle que tout le monde n'écoute pas forcément. Du coup, j'ai l'impression qu'elle est écrite que pour moi. je sais pas si dans mon album, la dernière chanson sera aussi ma préférée. Je sais pas si celle-ci sera la dernière. Ce sera peut-être plutôt l'avant-dernière.
1: Pour les choses simples, extrait de l'album pour ceux qui nous attendent de mieux, Isée est notre invité dans PCV cette semaine.
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0: Police, Roxane, Teddy Swims ou Red Hot Chili Peppers, c'est ce qui nous attend après ce détour par Rodez pour le coup de projecteur du jour de David Dumont autour d'une journée d'atelier et d'échange vendredi à Rodez, donc un rendez-vous proposé par l'association Artefact autour de l'écriture et le vivant.
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2: Quatre ateliers d'écriture l'après-midi, une soirée d'échange avec une romancière, un poète, une art-thérapeute et un auteur de contes musicaux, et entre les deux un buffet convivial. C'est le programme d'une journée intitulée « L'écriture et le vivant » vendredi à la Menuiserie à Rodez. Toute une histoire en fait proposée, préparée par l'association Artefact. Pierre Kivitz, son président.
3: Toute une histoire en effet, tout un programme et beaucoup de choses à dire et échanger sur ce thème. Nous sommes partis d'une idée toute simple. Au commencement était l'écriture, hein, l'histoire de l'humanité, l'écriture pour créer la littérature, l'écriture pour transmettre, l'écriture pour accompagner une expérience de vie, une expérience de soins, parfois une expérience de rupture. Donc l'écriture en tant que qu'espace vital, essentiel d'expression, de partage, qui fait lien aussi au sein d'une communauté humaine. Et donc on va parler de l'écriture dans ses différentes dimensions, parce qu'évidemment beaucoup de champs d'application. On va parler littérature, mais on va parler aussi peut-être écriture et art-thérapie, en quoi l'écriture peut justement être aidante dans un parcours de vie. Et donc on aura à la fois toute cette partie expérientielle avec des ateliers l'après-midi, et puis une conférence le soir avec quatre personnalités qui viennent présenter, qui viennent parler de leur rapport à l'écriture. Et donc on a intitulé ça l'écriture et le vivant parce qu'on va justement vraiment explorer ces dimensions vivantes, à la fois intimes et universelles de l'écriture.
2: Le programme détaillé de la journée est à retrouver sur les réseaux sociaux de l'association Artefact pour les repas et la soirée d'échange vendredi soir à la Menuiserie à Rodez. Participation à 15€ et réservation aussi demandée via le site Eloasso. Vous chercher l'écriture et le vivant, Artefact.
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1: CFM, toujours en musique et en info locale cet après-midi, à partir de 16h en compagnie de Gilles. Et pour le rejoindre, Dina, Dominique Fake, ou tout de suite, Voyou en huis clos. Bon après-midi sur CFM Radio.

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2: Madame, monsieur, bonjour, il est 16h, c'est Gilles.
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2: Et bien voilà, une nouvelle semaine qui commence pour beaucoup ce mardi, une semaine de 4 jours, mais on est bien contents. Hein. J'espère que ce week-end de la Pentecôte s'est bien passé, que vous avez profité du barbecue avec Tati et Mémé. Gilles avec vous jusqu'à 18h au programme Musique Info près de chez vous, et puis moi dans vos oreilles pour vous accompagner tout au long de cette belle fin d'après-midi. Le duo Christophe Maé et Francis Cabrel avec cette chanson, La boutique des rêves.

0: Bazar Bellamy, touche-touche sur CFM Radio. Dans le Tarn, sachez que la musique soufflera un peu en avance sur la fête de la musique à La Cône, avec un concert entièrement dédié à la clarinette. Ce sera le 20 juin. C'est Jérôme Rascol qui nous en parlera dans quelques minutes. Tiens, la chanson qui a peut-être accompagné mon adolescence, Roger Glover, dans un instant avec Love is All.
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0: Enchanté de passer cette fin d'après-midi avec vous. C'était Gervaise avec cette chanson Fame. Quant à elle, elle s'appelle Dora Beckett. Elle est responsable de l'antenne des Hautes Terres Doc du Conservatoire. Elle est au micro de Jérôme Rascol, CFM La Cône.
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2: Le samedi 20 juin à 16h à La Cône, ce sera un nouveau concert de l'antenne des Hautes Terres Doc du Conservatoire de danse et de musique du Tarn. Il mettra à l'honneur la clarinette et les progrès des jeunes des classes d'éveil. C'est à la salle L'Octave. Dora Beckett, responsable de l'antenne des Hautes Terres Doc du Conservatoire.
3: La clarinette, elle n'est pas encore vraiment active sur notre antenne. Et on espère vraiment que l'année prochaine, on va pouvoir avoir de la demande parce qu'il y a un professeur qui a besoin de remplir sa classe. Il est en attente d'élèves, donc on essaye de vraiment promouvoir cet instrument, c'est très bel instrument. Et donc, à l'occasion du concert des éveils, il va y avoir une petite surprise instrumentale, une petite découverte de la clarinette, de manière à susciter des vocations, à faire connaître cet instrument. Rappelez donc qu'il y a des cours de clarinette qui sont ouverts à Brassac l'année prochaine. Pourquoi au moment du concert des éveils? Les éveils, encore une fois, c'est vraiment les groupes 4-6 ans, ce sont des tout petits, ils ont leur concert à eux, c'est-à-dire qu'ils ont leur scène, leur moment, leur espace, pour qu'ils puissent avoir toute la liberté de développer le travail qu'ils ont fait tout au long de l'année avec Ignacio. Ils ont un petit programme qui dure entre 30 et 40 minutes et donc on va pouvoir vraiment admirer leur travail et toute la diversité de ce qu'ils proposent. Et comme ça faisait un petit peu court pour un concert, on a ajouté à ce concert un supplément autour de la clarinette, de manière à, encore une fois, à vraiment montrer et à éveiller, à susciter des ambitions au niveau de la clarinette.
2: Ce dimanche 31 mai, le conservatoire propose aussi le concert de fin d'année avec les ensembles de l'antenne des Hautes Terres Doc. C'est à la salle polyvalente de Vabre à 17h. Entrée libre et gratuite. Plus d'infos sur le site cmdtarn.fr.
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Ah, une chanson pour sa petite copine, bien sûr, mais c'est vu sous l'angle affectueux, bien sûr. Hein. Petite gueule, soul sur CFM Radio. Et reste avec nous dans quelques instants. On vous parlera d'une info locale, celle du théâtre d'Olympe de Gouges de Montauban, qui met actuellement à l'honneur la photographie avec une expo sensible et personnelle. Je vous en dirai plus long tout à l'heure. Musique pour le moment avec Blur et Kingfish. Et puis si jamais vous êtes en plein soleil, allez vous mettre à l'ombre et surtout, même si vous n'avez pas soif, allez vous désaltérer.

0: choices he's made. Kayfish the Blade sur CFM Radio. Je vous parlais d'une expo, à Montauban qui s'appelle Mes Chants de la Terre, signée Joël Faure et qui invite le visiteur à un voyage entre images et rencontres. Ce qui est drôle, c'est qu'elle a commencé la photo à l'âge de 50 ans et aujourd'hui elle expose. Ce sera Perrine de CFM Montauban qui nous en dira plus long tout à l'heure. Restez à l'écoute.
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0: Nicolas Sirkis sur CFM Radio. Perrine a fait sa curieuse. Perrine est allée faire un petit tour au théâtre Olympe de Gouges à Montauban pour une expo qui s'appelle Mes Champs de la Terre.
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2: Le théâtre Olympe de Gouges de Montauban accueille en ce moment l'exposition Mes Champs de la Terre de Joëlle Faure, une amoureuse de la photo pour qui le partage se fait en images et en rencontres. C'est lorsqu'elle a eu son premier appareil à 50 ans que Joëlle Faure s'est construit sa propre philosophie photographique.
3: J'ai appris seule, j'ai appris comme ça, et puis ma photo c'est une photo intuitive, après je fais peut-être un grand barrage à la technique. Pour moi la photo c'est une façon de regarder, donc je regarde toujours de la même façon. C'est un plaisir. Et d'ailleurs, les trois quarts, même pas plus que les trois quarts, à 99%, je ne me fais pas rémunérer, mais ça c'est un choix. Je fais des photos du conservatoire de danse, de musique, je fais des photos à l'espace Bourdel. Les gens me disent, oui, mais on t'utilise. Mais ils comprennent rien. Je ne suis pas payée en argent, mais je suis richement récompensée. Et je pense que justement, comme tout le monde, j'ai besoin d'argent, j'ai projeté des objectifs. Mais j'ai fait un choix. J'ai fait le choix de la liberté. De la liberté d'exercer quelque chose qui me plaît. Je fais des rencontres, je travaille sur l'histoire de Montauban. Presque, je partage des bouts de vie, des bouts de chemin. Après, bon, on se sépare, on se revoit avec plaisir. Mais quand je fais la danse et que les ados me disent, quand on vous voit arriver, si vous êtes notre cadeau, on va avoir de belles photos, ça vaut une fortune.
2: L'exposition Mes Champs de la Terre est à retrouver au premier étage du théâtre Olympe de Gouges à Montauban. Elle est visible jusqu'au 29 juin prochain et promet d'être évolutive. Une plongée dans la nature garantie par des clichés de faune et de flore locales.
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2: Bonsoir Baptiste.
4: Bonsoir à tous. Le mercure ne va pas redescendre tout de suite. La chaleur pourrait continuer à monter et atteindre localement 38, voire 39 degrés dans les prochains jours, prévient Météo France. 9 départements de l'ouest du pays sont désormais en vigilance orange en cette fin de journée. 13 le seront demain. Il faudra attendre dimanche pour observer une baisse généralisée des températures. Emmanuel Macron recevait aujourd'hui l'équipe de France de l'électrification à l'Élysée. Les opérateurs se sont engagés à déployer 240 000 bornes de recharge de véhicules électriques supplémentaires d'ici à 2030, a annoncé le chef de l'État. L'objectif est d'atteindre 400 000 points de recharge ouverts au public dans un peu moins de 5 ans. Pour ceux qui doivent encore mettre du carburant dans leur véhicule, l'aide pour les travailleurs grands rouleurs pourra être demandée à partir de demain sur le site des impôts. Vous pouvez déjà vérifier votre éligibilité grâce à un simulateur dédié. Pour pouvoir bénéficier de ce coup de pouce, il faut notamment réaliser une distance supérieure à 15 km par trajet domicile-lieu de travail, soit un kilométrage annuel supérieur à 8000 km. Les enfants abandonnés au Portugal seront confiés aux services sociaux français à Colmar. La mère et son compagnon sont mis en examen et ont été placés en détention provisoire en fin de semaine dernière. Le couple a montré une certaine forme de détachement par rapport à la situation, selon le porte-parole de la gendarmerie portugaise. 4 morts, dont 2 enfants. En Belgique, un car scolaire a été percuté par un train ce matin à un passage à niveau dans le nord du pays. Le ministre belge de l'Intérieur a déploré un tragique accident sur ses réseaux sociaux. Les causes ne sont pas connues pour le moment. Et puis en tennis, l'exploit de Moïse Kouamé à Roland-Garros. Le jeune Français de 17 ans a battu en 3-7 l'ancien numéro 3 mondial Marin Cilic cet après-midi lors du premier tour du tournoi parisien. À suivre également cette fin de journée, le premier match de Loïse Boisson, demi-finaliste l'an passé, elle est face à la Russe Anna Kalinskaya. Très belle fin d'après-midi.
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Harry Styles, American Girls sur CFM Radio. La voix qui va suivre, bien moi, elle me touche, puisque c'est une voix qui passe de la douceur à l'explosion avec une sincérité presque brute. Elle est la fille de Jacques Higelin, j'ai nommé Izzy Folle sur CFM Radio.

0: la sensibilité d'Isia avec cette chanson folle sur CFM Radio. Dites-moi, on va faire un jeu. Alors, il y a rien à gagner, hein, juste pour le plaisir de jouer. Si je vous parle d'une commune dans l'Lot renommée pour ses 7 tours, est-ce que vous avez une idée? Oui? Non? Vous voulez un indice? Eh bien, voici l'indice. Patrick Sébastien qui réside une partie de l'année à Martel dans le Lot. Alors pour ceux qui connaissent Martel, si je leur demande ce qui caractérise la commune, eh bien tous vont me répondre la ville aux 7 tours, célèbre également pour le vin et les noix. Mais pas que, eh oui, car au 19e siècle, eh bien il y avait une autre activité là-bas dans les ruelles et les ateliers, alors plus discrète hein, celle-là, presque silencieuse, il y avait la laine. Sachez que les troupeaux en fait du Cos en produisaient en abondance, faisant vivre ainsi tout un territoire, hein, bien avant que les machines, hélas, ne changent l'organisation économique et locale. Voilà, c'était l'info culturelle à retenir. On poursuit sur CFM Radio dans quelques instants avec The Crowberries. Passez une très très belle fin d'après-midi sur CFM Radio.
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C'était Beck avec cette chanson Ride Lonesome sur CFM Radio. Dites-moi, quel lien y a-t-il entre Dany, Charles Dumont, Gaëtan Roussel et Phil Fazan? Est-ce que vous avez une idée? Eh bien, oui, non. Eh bien, Dany est né à Castres, Charles Dumont à Cahors, Gaëtan Roussel à Rodez et Phil Fazan à Montauban. Voilà, quatre parcours très différents, quatre univers musicaux, mais une même origine, notre belle région. On poursuit en musique avec le quart d'heure musical avec Requin Chagrin, Balthazar, Jean-Louis Aubert et maintenant Else.

0: Demain sera parfait, Jean-Louis Aubert sur CFM Radio. Quant à elle, elle dévoile son premier album pour ceux qui nous attendent de mieux. Elle s'appelle Isée. Elle propose un premier disque intime et lumineux entre pop sensible et chansons françaises. Une voix douce et sincère, elle sera au micro de Rémi Torella dans à peu près 20 minutes sur CFM Radio.
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ça fait partie de leur grand répertoire, celui de Queen, We Will Rock You sur CFM Radio. Quant à elle, s'appelle Izé, elle démarre dans la chanson, elle a sorti son premier album, Pour ceux qui nous attendent de mieux. Elle est au micro de Rémi Torella dans PCV, dans après 8 minutes environ, Barbara

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4: Allô, Isée, bonjour.
5: Bonjour.
4: Pour ceux qui nous attendent de mieux, c'est le titre de cet album, c'est votre premier album. Un album, retour à la lumière, c'est ça?
5: Oui, je crois que c'est un album qui est résolument lumineux et optimiste.
4: Parlez-nous un petit peu du concept même de l'album quand même. C'est un album après une rupture, hein, c'est ça?
5: Oui, bon, c'était un moment de... Voilà, de l'espèce d'expérience qu'on a tous et toutes en début de vie d'adulte, le premier amour qui dure pas forcément, mais j'avais pas du tout envie de faire un album sur le moment, enfin le plus douloureux en tout cas, mais assez vite je me suis rendu compte que voilà, il y avait dans cette fracture, dans cette faille et cette rupture, des choses belles qui en ressortaient et une envie d'écrire plutôt sur l'après et sur ce qui nous attend de mieux. Donc c'est ce qui a fini par m'amener à ce disque-là.
4: Aujourd'hui, on va écouter « Elle ». C'est une chanson qui a donné lieu à un clip qui va faire flipper vos amis, hein, parce qu'on est invité à dîner, on finit dans un clip.
5: Bon, les invités étaient prévenus, mais oui, c'est une chanson... C'est une chanson qui parle de sororité, d'amour entre femmes, et j'ai tout simplement eu envie d'inviter mes copines à dîner chez moi, et on en a fait voilà un clip qui somme toute est pas un clip comme une très grosse production. C'est vraiment un moment d'intimité, c'est mes vrais amis, c'est un vrai moment de vie, et je trouvais ça beau en fait d'avoir ce petit moment là gravé pour cette chanson.
4: Mais ça revient hein, régulièrement, ces moments de vraie vie que vous mixez comme ça dans vos chansons. Il y a eu le morceau qu'on a écouté hier avec ce texte comme ça enregistré. Il y a ce morceau qu'on écoutera plus tard qui est Je te cherche partout, qui est enregistré comme ça. Il y a le clip qu'on écoutera aussi, Coquillage, où vous reprenez un film comme ça tourné dans une loge. Vous aimez bien mixer tout ça avec le réel, quoi.
5: J'aime l'idée d'être authentique. Enfin, en tout cas, ce projet, cet album, c'est vraiment moi. Il n'y a pas d'alias, il n'y a pas de, c'est pas du tout personnifié. Donc, je montre ma vraie vie. Et donc, oui, ce clip que je viens de sortir, la Coquillage, c'est vraiment un moment de vie avec ma maman qui est chanteuse lyrique. Et qui clôture d'ailleurs l'album, j'ai réussi à la faire chanter. Mais c'est un moment où voilà, je suis enfant, en loge avec elle, et je me rends compte, là, en regardant les images, que c'est... Je voulais juste faire comme elle, quoi. Elle se maquille, je veux qu'elle me maquille. Elle a chanté, je voulais chanter.
4: Alors on en reparlera de celle-ci. Mais aujourd'hui, on écoute elle. Et j'invite vraiment tout le monde à aller voir le clip où vous êtes avec vos copines, tout simplement autour d'un dîner. Merci Isée d'avoir été encore là, et on se dit à demain. Salut.

0: C'était Elle, extrait de l'album Pour ceux qui nous attendent de mieux, d'Isée. Isée est notre invitée dans PCV cette semaine.
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3: Bonsoir à tous. Météo France évoque un épisode totalement inédit et historique. Jamais il n'avait fait aussi chaud dans le pays à cette période de l'année depuis le début des relevés. Un phénomène forcément inquiétant pour le météorologue Gaël Musquet.
4: L'heure est vraiment à la prudence. C'est du beau temps qui fait plaisir hein, après les jours pluvieux et frais que l'on a connus ces quelques semaines dernières. Néanmoins, on a des conditions qui sont dangereuses pour des personnes qui présentent des comorbidités ou qui sont vulnérables, mais aussi pour des personnes en bonne santé qui s'exposent à des activités physiques trop intenses, à des salariés, des professionnels aussi qui travaillent en extérieur. Et donc oui, c'est inquiétant pour l'avenir parce que, on le répète depuis des dizaines d'années, c'est ce vers quoi on tend malheureusement à cause du réchauffement climatique. Et donc ces semaines que nous vivons aujourd'hui pourraient devenir la norme dans les prochaines années.
3: Et dans ces conditions parfois éprouvantes, il est recommandé de bien s'hydrater, de rester au frais dans la mesure du possible et d'éviter les activités sportives trop intenses. Le mercure qui ne va pas redescendre tout de suite. Les températures pourraient atteindre localement 38 voire 39 degrés dans les prochains jours. 9 départements de l'Ouest sont en vigilance orange en cette fin de journée. 13 le seront demain. Il faudra attendre dimanche pour observer une baisse généralisée des températures. Après plusieurs semaines d'attente, le formulaire en ligne va pouvoir être rempli. L'indemnité pour les travailleurs modestes grands rouleurs pourra être demandée dès demain sur le site des impôts. Elle concerne 3 millions de Français. 4 morts dont 2 enfants en Belgique. Un car scolaire a été percuté par un train ce matin à un passage à niveau dans le nord du pays. Les causes de cet accident ne sont pas connues pour le moment. La France partage votre peine, a écrit Edouard Geffray, le ministre français de l'éducation, sur ses réseaux sociaux. Et puis en foot, les Verts vont-ils retrouver la Ligue 1 la saison prochaine? Barrage aller ce soir entre Saint-Étienne et Nice au stade Geoffroy Guichard. Coup d'envoi à 20h45. Le match retour aura lieu dès vendredi sur la Côte d'Azur. Voilà pour l'info. Très bon début de soirée.
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7: Bonjour à toutes et à tous, merci d'être avec nous dans ce MAG où aujourd'hui on vous parle de livres et de lecture avec des reportages à la médiathèque de Caylus lors de l'accueil des petits de l'école primaire du village. Ils y viennent régulièrement pour des temps libres ou des temps forts, de spectacles ou d'ateliers. Et Victor Le Guenec de la médiathèque donc leur a tendu le micro pour recueillir leurs impressions. Ils aiment lire quoi ces enfants? Puisque oui, ils aiment lire malgré les rapports effrayants sur les temps de lecture. Vous entendrez ces capsules de tendresse dans ce MAG aujourd'hui après la chronique de Victor. On le retrouve chaque semaine sur CFM pour la chronique des coups de cœur du réseau des médiathèques.
8: Bienvenue sur les coups de cœur des médiathèques du QRGA. Aujourd'hui, on cause neige, genèse, hirondelle et résistance. Avec, pour commencer, l'encyclopédie des débuts de la Terre d'Isabelle Greenberg. Une BD qui n'en est pas vraiment une, comme une histoire avec un goût de légende et des contes qui nous emmène et nous promène entre références mythologiques et racontars épiques. Une BD dans laquelle, depuis une île lointaine, nous suivons le voyage mouvementé d'un jeune garçon qui a perdu une partie de son âme et tente de la retrouver. Et qui, pour déjouer les coups du sort et se sortir des mauvaises passes, se sert de l'art absolu, celui de compter. On découvrira ainsi comment une vieille femme terrassa un géant en lui faisant manger des saucisses grillées, comment la femme du pôle sud et l'homme du pôle nord tombèrent éperdument amoureux sans jamais parvenir à se toucher, comment trois sœurs demandèrent à un chaman sans scrupule de leur partager un bébé. Souverain sanguinaire, monstre marin, guérisseur fou, arche de Noé, la talenteuse Isabelle Greenberg convoque les plus grands mythes et nous fait revivre intensément les débuts de la Terre, quand les glaces recouvraient une bonne partie du globe, quand les hommes et les dieux se côtoyaient, quand la magie était partout. Un renouveau mythologique dans le Grand Nord qui adapte et revisite les grandes épopées de fond en comble sans en dénaturer l'esprit. Une histoire d'histoire, comme une pensée qui en déclenche une autre, qui en fait naître une deuxième, puis en rappelle une suivante. Une histoire au graphisme séduisant par sa simplicité naïve, proche du minimalisme ou du trait enfantin, et de l'adéquation entre les dessins et le propos. Une adéquation subtile avec cette touche particulière, comme une arme, celle d'un raconteur caché dans chaque trait simple, presque primitif. Noir et blanc, la plupart du temps, et parfois un soupçon de couleur, un peu de rouge, de jaune, de bleu sans fioriture. Un agréable ouvrage plein de rêves, de poésie, de mythologie retravaillée, d'amour, d'humour et d'humanité. On sait désormais qu'il y a en chaque homme un besoin indéniable d'histoire. Pratique millénaire et intrinsèque à notre nature humaine, l'être humain passe la majorité de son temps éveillé à inventer des histoires sur lui-même et le monde qui l'entoure. Une plongée en enfance, quand on nous racontait une histoire le soir, ce sont des mythes, des récits, des légendes dans lesquels on ne croit pas mais qui existent le temps d'un instant si on se prête au jeu. Une enfance dans laquelle on retombe avec délectation, c'est puissant et pourtant simple. Une histoire de création du monde et des hommes, de lutte contre les géants et de mers infranchissables qu'on parcourt. Une BD à lire avant de dormir pour s'envoler dans un monde onirique qui rassure et qui envoûte. Et on enchaîne de suite avec un film d'animation français. Les Hirondelles de Kaboul de Zabou Bretman et Ella Gobé-Mévelec, adapté du roman de Yasmina Kadra. Été 98, Kaboul en ruine est occupé par les talibans. Mohsen et Zunaïra sont jeunes, ils s'aiment profondément. En dépit de la violence et de la misère quotidienne, ils veulent croire en l'avenir. Mais un geste insensé de Mohsen va faire basculer leur vie. Un film sur la question du devoir de mémoire ou de la nécessité d'informer, y compris sur les zones les plus sombres de l'humanité, c'est toujours délicat. Et allier la beauté des aquarelles à l'horreur d'une société sous le joug des talibans n'est pas une évidence. Si la dimension historique, voire documentaire, est évidente, la première motivation du récit, un triste coup de projecteur sur l'obscurantisme contemporain où l'interdit fait loi qui distribue les espaces du film avec intelligence. La rue silencieuse, grillagée, jusque sur le village, visage voilé des femmes s'oppose aux bâtisses dans lesquelles quelques bribes d'intimité adviennent, mais étouffées progressivement par une atmosphère suffocante. La conception du film fut particulière, d'abord interprétée en premier lieu par des acteurs au beau milieu d'un décor tout à fait réaliste dans les tons pastels, puis redessinée par la graphiste Eléa Gobé-Mévelec, image par image, transformant ainsi les personnages, suivant leur physique et leurs expressions, tout en épurant les traits, le jeu et le dialogue, une expérience concluante, tant le climat reste intrigant, violent et mouvant. Avec ses couleurs pastels qui donnent au film un cachet indéniable, entre brutalité et douceur, s'opposant magnifiquement. Des hirondelles qui veulent voler vers la liberté dans le ciel afghan. Des hirondelles qui partent à tire-d'aile pour célébrer, entre la mélancolie et les décombres, l'éclosion d'une fleur. Aussi obstinée que fragile, l'humanité. Sur ce, je vous laisse. L'encyclopédie des débuts de la Terre d'Isabelle Greenberg et les hirondelles de Kaboul de Bretman et Gobé-Mévelec sont à retrouver dans votre réseau des médiathèques préférées. Bonne lecture et à bientôt.
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1: De retour dans ce mag, en mode reportage, à la médiathèque de Keylus qui accueille régulièrement les élèves de l'école primaire du village.
2: On vient régulièrement à la médiathèque, où ils prennent un moment de lecture libre. On remporte quelquefois des livres à l'école. Ça les familiarise avec la médiathèque. Certains reviennent avec leurs parents. Et c'est toujours un grand moment de joie quand je leur annonce aujourd'hui ou jeudi, on va à la médiathèque.
3: Ouais!
1: Quel âge?
2: Entre 5 et 6 ans. Les plus grands ont 7 ans cette année.
3: Ben, moi je suis déjà à la page, je suis à la page 31. Et c'est pour les gens qui écoutent la radio. Ah. Au revoir.
4: Qu'est-ce que vous lisez en général? Qu'est-ce que vous lisez en général?
5: Des livres et des BD.
4: Et quel genre d'histoire vous préférez?
5: Sur les animaux.
6: Moi, sur les vampires.
7: Moi aussi, j'aime bien ça.
4: Et vous préférez du coup des livres qui expliquent des choses ou des livres qui racontent des histoires?
6: Des livres qui racontent des histoires.
7: Moi aussi.
4: Et vous lisez quand?
7: Des fois, je lis à la maison, mais aussi j'apprends des choses avec des livres sur les animaux. J'aime bien ceux avec les animaux parce que j'aime les animaux.
8: Le soir, c'est le soir que je lis les histoires.
4: Et tu lis toute seule ou il y a des fois vous lisez toute seule ou il y a des gens qui vous lisent des histoires?
8: Les gens qui lisent, papa ou maman.
9: Moi, c'est maman.
4: Avec l'école, vous lisez aussi des fois?
9: Oui.
8: Oui, on lit des histoires.
4: Est-ce que tu aimes les histoires?
9: Oui.
4: Quel genre d'histoire?
9: Le roi lion.
4: C'est une super histoire ça. Mais est-ce que tu aimes lire aussi?
9: Oui, mais je lis toutes les histoires de mon livre à ma maison.
4: Et c'est toi qui lis toute seule ou il y a quelqu'un qui te lit des histoires?
9: Personne pour que je fasse dodo.
4: Tu lis beaucoup, Jules?
2: Oui.
4: Quel genre d'histoire?
8: Je préfère quand t'es un héros.
4: Et vous lisez beaucoup à la maison?
8: Non. Moi, je regarde à chaque fois des livres. C'est bon.
4: Tous les jours?
8: Oui. Et moi
10: non.
8: T'as pas lire?
10: Non.
4: Pourquoi t'aimes pas lire?
8: Parce que tu sais pas lire?
10: Non, parce que j'aime pas.
4: T'aimes bien quand on te raconte des histoires?
10: Oui.
4: Et qui c'est qui te raconte des histoires?
10: Maman.
4: C'est quoi votre histoire préférée?
8: Le livre des animaux.
10: Et toi, Maya?
7: Aussi le livre des animaux.
10: Oh, regarde!
4: Oh. Et vous aimez bien venir à la médiathèque?
8: Oui.
10: Oh, regarde, il y a un choc.
4: T'aimes bien lire, Irfan?
8: Oui, mais je sais pas lire.
4: Tu sais pas lire? Est-ce qu'il y a quelqu'un qui te lit des histoires?
8: Mes parents me lisent des histoires pendant le soir. Bientôt, quand je serai grand, je vais lire des histoires pour moi tout seul.
4: Et quel genre d'histoire tu aimes?
8: Des histoires d'horreur, hein. Des fois, j'en lis, mais mes parents, quand je serai grand, je vais me lire des livres d'horreur qui font peur, mais moi, j'aurai pas peur.
4: T'aimes bien quand il y a des images ou juste quand il y a du texte?
8: Les images et les textes.
4: T'aimes bien venir à la médiathèque?
8: Oui. Regarder des livres et réfléchir et lire dans ma tête. Et des fois, j'apprends à lire. Je fais des mots des fois, mais j'arrive pas trop à lire.
4: Bon, ça va venir. Tu vas apprendre.
11: Celui-là est tout rouge et en plastique, mais il y en a en métal normalement.
12: Oh.
11: Et à votre avis, ça fait quoi?
13: Ça fait de la musique.
11: Ça fait de la musique.
13: Ça fait des notes
11: aux oreilles. Ça fait mal aux oreilles, les sons forts. Je vais essayer de pas jouer trop fort. Et si t'as peur, tu peux te boucher un petit peu les oreilles. C'est ça que ça fait un peu de bruit. J'essaye?
13: Ouais.
11: Vous êtes sûr?
13: Oui.

0: C'est juste pour vous montrer à quoi ça ressemble. C'est vrai? Là, c'était juste surtout pour capter votre attention. Et puis, on va vous lire une histoire.
1: Moi, c'est celui-là qui est pas mal. Et les odeurs.

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1: On poursuit ce mag encore à la médiathèque de Keylus qui accueille les enfants de l'école primaire. À la médiathèque de Keylus, on retrouve Victor et Alice. Bonjour Alice.
2: Bonjour Lisa.
1: Rentre, rentre. Les enfants sont arrivés.
2: Il y a qui là ?
3: Il y a la classe de, classe de l'école de Keylus, les grandes sections CP, qui viennent à la médiathèque pour dévorer des livres. Est-ce que tu aimes lire ?
4: Oui.
3: Quel genre d'histoire ?
4: Les histoires rigolotes.
3: On lit des histoires à la maison ?
4: Non. Le soir.
3: T'aimes bien venir à la médiathèque ?
4: Oui.
3: Pourquoi ?
4: Parce que j'aime bien les livres.
3: Qu'est-ce que tu lis ?
4: J'aime bien les livres sur les chevaux.
3: Les livres sur les chevaux ? Est-ce qu'il y a d'autres animaux que t'aimes ?
4: Oui, il y a des zébrés et des chevaux.
3: Et à l'école, tu lis des histoires aussi ?
4: Non.
3: La maîtresse, elle vous lit pas l'histoire ?
4: Si.
3: Quelle histoire ?
4: D'écureuils.
3: Vous aimez lire ?
4: Oui.
3: Qu'est-ce que vous aimez comme histoire ?
4: Les mangas. Moi, j'aime bien les livres presque comme ça, avec deux côtés.
5: Les gros livres ?
4: Oui.
3: Les gros livres, t'aimes bien quand ça raconte des choses ou tu préfères apprendre des choses ?
4: Apprendre.
3: Et vous préférez quand il n'y a que du texte ou que des images ?
4: Que des images. Les deux,
3: c'est bien. Est-ce que vous lisez toute seule ou il y a des gens qui vous lisent des histoires des fois ?
4: Tout seul, les deux.
3: C'est qui vous raconte des histoires ?
4: Papa et maman. Mais moi, c'est maman. Moi, c'est plus maman. Moi, c'est plus maman aussi. Arrête de répéter comme moi.
3: Et vous préférez quoi comme histoire ? Quand ça raconte des aventures, quand ça des voyages, quand ça raconte des bagarres, quand ça raconte des...
4: Des bagarres.
2: Et des aventures aussi ?
4: Oui.
3: Et quand ça raconte, je sais pas, des émotions, des choses comme ça aussi ?
4: Non.
3: Quand est-ce que vous lisez ?
4: Jour par jour. Sauf quand il y a école, quand il n'y a pas école, on n'a pas besoin de lire ou on peut lire.
6: Moi, je lis que à l'école.
4: Moi, je lis à la maison et à l'école, les deux.
3: Ah oui, est-ce que vous venez à la médiathèque emprunter des livres ?
4: Non. Oui, non. Mais pas bien ? Non.
3: La maîtresse, elle dit que tu crois tout ce qui est dans les livres, c'est vrai ?
4: Oui.
3: Tous les livres ? Qu'est-ce que t'as appris là ?
4: Que c'était des volcans sous l'eau.
3: Ça, c'est intéressant. Vous aimez lire ?
4: Oui.
3: Et qu'est-ce que vous aimez lire ?
4: Des livres de fossiles et des animaux. Et on est vu des dinosaures dedans et des os de dinosaures.
3: Des animaux ou des animaux ?
4: Des animaux.
3: Donc c'est des livres où on apprend des choses, ça ?
4: Oui.
3: Est-ce que vous aimez les livres qui racontent des histoires aussi ?
4: Oui.
3: Vous lisez quand ?
4: Des fois à la maison et des fois quand je mange. Des fois à la maison et des fois à l'école. Des fois ma maman ou papa me regarde quand je lis. Et des fois mon maman lit moi des histoires.
3: Vous pensez que c'est important de se raconter des histoires ?
4: Oui. Parce que j'aime lire et découvrir des choses.
5: On apprend des choses insensées.
7: 110 enfants de 5 ans. Il faudrait tous ces enfants-là pour avoir le poids d'un bébé baleine.
4: Ah,
7: tu veux parler, Lisa?
3: Kamishibai, c'est une sorte de mini-théâtre d'histoire qui permet de raconter.
4: Un livre avec des choses dedans.
3: Tu veux un livre avec des choses dedans? Quel genre de choses?
4: Des crayons.
3: Des crayons, un livre sur les crayons. Un livre sur comment on dessine ou...
4: Oui, sur ça, il y a un crayon.
8: Marre de vue de crotte de bique. On veut la faire en allant dans les parents, c'est toujours pareil, ça ne comprend rien du tout. Même pas capable de voir une sorcière dans un potiron. Et il s'endormit très fâché. C'est alors que vers minuit, une rumeur étrange s'éleva dans la cuisine. Potironus transforma Cornebidouillabis.
4: Coq.
3: Who's that knocking at the door?
2: Qui frappe à la porte?
4: Le
2: coq, en même temps, tout le monde. La vache, vous choisissez.
1: On était en reportage à la médiathèque de Caylus, qui fait partie du réseau de lecture publique Quercy-Rouergue et Gorges de l'Aveyron, qui inclut les bibliothèques de Caylus, donc de Saint-Antonin-Nobleval, La Guépie, Parisot, Verfeil, Casal, Varin, Puylagarde, Saint-Projet et Loz. C'est un réseau qui propose une collection de documents flottants, c'est-à-dire qu'avec un abonnement gratuit, chaque usager peut emprunter et rendre ses documents dans n'importe quelle bibliothèque du réseau. On était donc là à Caylus, accueilli par Alice et Victor, il recevait les élèves de l'école primaire du village de Caylus. Merci d'avoir été avec nous tout au long de ce mag, que vous réentendrez à 18h et à 21h lors des rediffusions ou bien directement en podcast sur le site cfmradio.fr. Tout de suite, c'est les infos et juste après, c'est le mag depuis CFM Montauban avec Rémi.
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9: Bonsoir à tous. Météo France évoque un épisode totalement inédit et historique. Jamais il n'avait fait aussi chaud dans le pays à cette période de l'année depuis le début des relevés. Un phénomène forcément inquiétant pour le météorologue Gaël Musquet.
10: L'heure est vraiment à la prudence. C'est du beau temps qui fait plaisir, hein, après les jours pluvieux et frais que l'on a connus ces quelques semaines dernières. Néanmoins, on a des conditions qui sont dangereuses pour des personnes qui présentent des comorbidités ou qui sont vulnérables, mais aussi pour des personnes en bonne santé qui s'exposent à des activités physiques trop intenses, à des salariés, des professionnels aussi qui travaillent en extérieur. Et donc oui, c'est inquiétant pour l'avenir parce que, on le répète depuis des dizaines d'années, c'est ce vers quoi on tend malheureusement à cause du réchauffement climatique. Et donc ces semaines que nous vivons aujourd'hui pourraient devenir la norme dans les prochaines années.
9: Et dans ces conditions parfois éprouvantes, il est recommandé de bien s'hydrater, de rester au frais dans la mesure du possible et d'éviter les activités sportives trop intenses. Le mercure qui ne va pas redescendre tout de suite. Les températures pourraient atteindre localement 38 voire 39 degrés dans les prochains jours. 9 départements de l'Ouest sont en vigilance orange en cette fin de journée. 13 le seront demain. Il faudra attendre dimanche pour observer une baisse généralisée des températures. Après plusieurs semaines d'attente, le formulaire en ligne va pouvoir être rempli. L'indemnité pour les travailleurs modestes grands rouleurs pourra être demandée dès demain sur le site des impôts. Elle concerne 3 millions de Français. 4 morts dont 2 enfants en Belgique. Un car scolaire a été percuté par un train ce matin à un passage à niveau dans le nord du pays. Les causes de cet accident ne sont pas connues pour le moment. La France partage votre peine, a écrit Edouard Geffray, le ministre français de l'éducation, sur ses réseaux sociaux. Et puis en foot, les Verts vont-ils retrouver la Ligue 1 la saison prochaine? Barrage aller ce soir entre Saint-Étienne et Nice au stade Geoffroy Guichard. Coup d'envoi à 20h45. Le match retour aura lieu dès vendredi sur la Côte d'Azur. Voilà pour l'info. Très bon début de soirée.
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11: Madame, monsieur, bonjour. Rémi Thoreau est là avec vous pour la prochaine demi-heure. Aujourd'hui, nous allons parler de la voix, du corps, du trac et de l'art de captiver un public. Comédien, conteur, metteur en scène et formateur, Jean-Yves Pagès travaille depuis de nombreuses années autour de l'expression orale, du théâtre et de la présence scénique. Formé notamment au théâtre gestuel, au mime et à la comédia dell'arte, il anime régulièrement des stages mêlant art oratoire, travail corporel, gestion des émotions et techniques de jeu. Cet été, il propose un stage consacré à l'éloquence et à la prise de parole en public, les 11 et 12 juillet à Montauban. Un stage ouvert à tous pour apprendre à mieux s'exprimer, gagner en confiance, travailler sa voix et pourquoi pas révéler son charisme. Jean-Yves Pagès est notre invité aujourd'hui. Bonjour Jean-Yves.
12: Bonjour Rémi, bonjour Manon.
11: Merci d'être là. Manon est à mes côtés pour cette interview. Manon, en stage de journalisme, première année à l'ISJT de Toulouse. Ça va Manon ?
13: Ça va et toi Rémi ?
11: Eh ben, ça va bien, merci. Les auditeurs te connaissent déjà un petit peu puisqu'on t'entend dans les coups de projecteur de Montauban. C'est le travail quotidien que tu effectues actuellement à CFM.
13: Eh oui, exactement. Tous les jours... Peut-être on m'entend un peu,
11: voilà.
13: C'est cool.
11: Et donc aujourd'hui, tu auras quelques questions à poser sur l'art oratoire à notre invité. Éloquence et art oratoire, gestion du stress dans la parole publique. Tous les ans on fait une interview, on va essayer de ne pas refaire la même, parce que sinon ça n'a pas de sens.
12: Alors du sens, le sens il y en a tout le temps. Dès qu'on prend la parole en public, on essaie de donner du sens à ce qu'on fait, en le disant en tous les cas, en mettant des mots sur ce que l'on souhaite exprimer. Donc écoute Rémi, je te laisse mener l'interview, puisque je sais que tu es maître en l'art de mener les interviews.
11: Ce stage, il s'adresse à qui ?
12: Alors, tout public, c'est-à-dire des néophytes, des gens qui n'ont jamais pris la parole en public, des gens qui souhaitent préparer un concours, un examen, que ce soit des profs également qui font du face-à-face, des formateurs, mais un public lambda, tout le monde est le bienvenu pour ce stage d'éloquence et art oratoire.
11: Il y a des apprentis avocats qui viennent de temps en temps.
12: Ah, c'est rigolo ce que tu dis. Bien sûr, on peut avoir sur le on appelle ça des plaidoiries, tu sais, quand on doit défendre. Donc j'avais une jeune, il y avait la maman et cette jeune fille qui allait donc passer le barreau, le concours, et qui est venue effectivement. C'était donc il y a 2 ans de cela, j'avais animé la session au fort. Et pour la petite histoire, cette jeune personne est maintenant avocat.
11: Bon, alors éloquence et art oratoire, on a l'impression que c'est facile finalement tout ça de parler parce que on sait marcher, on sait se servir de ses mains, on sait se servir de sa bouche, mais pas comme il faudrait finalement. Hein. On n'utilise pas cet instrument comme avec toutes les possibilités qu'il a.
12: C'est ça, en conscience en tous les cas. Ce que tu dis là me rappelle, je travaille dans des établissements donc des lycées, pour ne citer que le grand oral du bac, et t'as des jeunes, ouais monsieur, mais moi je sais, ça va, tu vois. Et puis ils passent les mains dans les poches, il n'y a rien qui va au niveau de l'alignement, de l'ancrage, de la gestuelle. Déjà, ne serait-ce que dans le non-verbal, il y a des choses à voir, tu vois. Également, pour le public adulte, on croit savoir, et puis on est complètement ou tétanisé, ou là encore, on n'a pas un argument avec un exemple qui va avec, pas de réfutation, il n'y a pas de ce qu'on appelle la prosodie, on va en parler si tu veux bien développer. Et tout ça, étape par étape, aucune modulation, on pourra dire mettre le ton, mais là encore, si tu veux, comme il n'y a pas tout ça derrière, comment peut-on impacter, toucher, plaire un auditoire ?
11: Il y a de la technique, tout simplement, à avoir. Sans parler, évidemment, du trac qu'on peut avoir dès qu'on est en face de quelqu'un. Je pense à l'instant à cette scène de la haine où on voit Mathieu Kassovitz devant la glace, qui reprend la scène de
12: Talking to Me.
11: Il essaye de
12: c'est,
11: donner
12: c'est ça, la consistance pour se donner justement cet allant et de se dire tiens là je suis convaincant. Alors moi je repense plus à la scène, c'était Sarah Bernard qui disait, qui a été repris par Jouvet au niveau du trac, c'était une jeune première qui disait mais madame, on parle à Sarah Bernard, mais est-ce que vous avez le trac vous, parce que moi non. Et Sarah Bernard a dit le trac viendra avec le talent. Et tu vois, ça dénote bien tout cet aspect. Oui, si on a quelque chose à défendre, une fois qu'on a travaillé son discours, sa plaidoirie, crois-moi, il y a du stress. Parce qu'on joue, il y a un enjeu de prendre la parole en public.
11: Et une prise de conscience, en tout cas, de savoir qu'on utilise à la fois sa voix, mais surtout son corps, finalement, comme un outil pour faire passer le message qu'on souhaite faire passer.
12: C'est la clé. Comme là, je te vois autour de moi, les mains en liant, si tu veux, qui commencent à exprimer, on va appeler ça des gestes là ponctuateurs. C'est-à-dire que je ponctue mon discours, mais il y a d'autres gestes quand je suis en public, qui vont montrer des choses, c'est-à-dire déictiques, je désigne. D'autres gestes vont être plus iconiques, qui vont représenter quelque chose de grand, de rond, de carré. Et donc jouer avec ces différents types de gestes, ne serait-ce que ça, c'est le faire en conscience, pour pouvoir là encore impacter, montrer, diriger, toucher l'autre. C'est un détail technique en tous les cas.
11: On va rentrer dans le détail de ce stage éloquence et art oratoire, gestion du stress dans la parole publique. Je rappelle les dates, c'est les 11 et 12 juillet février. Ça va se passer à Montauban, au studio 82, qui est rue Garel.
12: C'est bien ça.
11: À Montauban. Je donne déjà ton numéro de téléphone pour les inscriptions. C'est le 06 89 33 46 90. 06 89 33 46 90. Jean-Yves Pagès, tu es notre invité aujourd'hui dans le MAG. On se retrouve dans un instant.
12: Merveilleux.

0: Le mag de CFM Montauban en compagnie de Jean-Yves Pagès. On parle du stage éloquence et art oratoire, gestion du stress que ce comédien donnera les 11 et 12 juillet au studio 82 rue Garrel à Montauban. Et la première question est pour Manon.
1: Oui, Jean-Yves, bonjour.
2: Bonjour Manon.
1: J'avais une question, moi, par rapport à tes stages. Tu utilises pathos, ethos, logos, les voix, la geste et les mots. Mais qu'est-ce qui a le plus d'impact?
2: Écoute, tout ça, c'est concomitant. C'est un peu comme si on disait, pour marcher, je n'utilise que mes pieds. Le côté locomotion, c'est pieds, jambes, le bras aussi qui avance. Donc, cette verticalité, équilibre, déséquilibre. Il en va exactement pareil pour la rhétorique, puisqu'on parle de rhétorique quand on parle de prendre la parole en public, c'est utiliser ces trois codes. L'éthos, c'est vraiment le non-verbal, c'est-à-dire quand je ne parle pas, qu'est-ce qui se dégage de moi, à quoi je dois faire attention. Mes mimiques, ma gestuelle, l'ancrage, on en a parlé tout à l'heure, le regard, le sourire, sourire égale charisme, d'accord? Si j'enlève ça, ça ne va pas fonctionner, mais ça ne suffit pas. Puisque derrière, il y a le logos, la logique du discours. Donc tout ce qui va être argument. Comment je place mes arguments? Comment je donne un exemple derrière pour convaincre? Comment je peux réfuter? Poser des questions, ce qu'on va appeler des questions oratoires. C'est-à-dire intéresser le public. Alors pourquoi est-ce que je dis ça? Je dis ça parce que, d'accord, c'est ces types de questions qui seront importantes pour relancer le discours. Sans oublier la construction d'un plan, ce qu'on va appeler l'exorde, le démarrage, par quoi j'attaque. Une petite narration, c'est-à-dire qu'est-ce que je vais raconter par rapport à la thématique. Le storytelling, on va l'appeler comme ça. Et pour finir, une péroraison. Comment la fin va être aussi impactante et touchante? Donc ça, c'est la deuxième partie. Et la troisième, c'est la prosodie. On en parle juste tout à l'heure à côté hors antenne. Comment je verbalise ça? Comment, on pourrait dire, je mets le ton, même si on n'emploie pas ce terme-là. Comment je mets des inflexions, ça va, des ruptures. C'est hyper important de savoir que je peux monter, mais que je peux également descendre. Que je peux aussi parler comme ça. Et ça, ça va impacter. Ou ça va toucher. Il faut quand même savoir que si je parle comme ça, il y a autre chose qui se fait, d'accord? Donc toutes ces modulations vont donner vraiment du relief à mon discours. Donc on ne peut pas se passer d'une chose ou d'une autre, d'un éthos, d'un logos ou d'un pathos.
0: C'est directement lié à l'écriture de son texte aussi, à la façon de faire des phrases. Si on n'écrit pas correctement son texte, on ne peut pas le dire correctement en public ou...
2: Je suis d'accord avec toi, c'est indispensable, même si aujourd'hui l'IA malheureusement nous remplace pour beaucoup, je vois beaucoup d'ados, mais pas que, des adultes qui viennent avec un texte déjà pondu, moulu, et tu réentends ce rythme ternaire, tu dis mais c'est de vous ça, vous l'avez vraiment travaillé, gratté, raturé. Oui, l'importance de travailler son texte, son discours est indispensable. On peut prendre le discours d'un autre, ça peut arriver, ça aussi, ou un texte d'un autre, je dois défendre un discours.
0: Les politiques le font tous les jours.
2: Pas exactement. Ils ont des personnes, a priori, des scribes qui travaillent pour eux. Il est important, je suis d'accord avec toi Rémi, si je construis mon exorde, donc mon introduction, qu'est-ce que je mets? Quelle est la date que je mets? Quelle est l'accroche ou le lien avec ce qui se passe au jour d'aujourd'hui, l'actualité? Qu'est-ce que je mets comme référence, comme citation? Donc tout ça, ça a déjà été travaillé. Et ensuite, on a parlé de la partie narration. Je raconte mon histoire avec les sens en éveil. L'auditif, olfactif, que ce soit le kinesthésique, le toucher. Qu'est-ce que je vais mettre qui va impacter, toucher? On l'entend, on goûte ça.
0: Oui. Jean-Yves Pagès, tu as parlé de péroraison à un moment. Moi, ça me fait penser à pérorer. C'est quoi? Quand on s'y raconte un peu n'importe quoi, parler.
2: La péroraison, c'est la conclusion, Rémi. Mais j'espère qu'on n'en est pas déjà là, parce que sinon, on n'a pas dit le quart, du tiers, de la moitié de ce qu'on voulait dire. Une péroraison, c'est comment je termine. Soyez éloquent, le monde vous attend. Ça va, ça? Quelque chose qui va aller vers le haut. Ou par exemple, demain, tous aux urnes, Jean-Yves, président. Voilà. Ça sera ma péroraison, ok? Comme font les politiques. Ou au contraire, je vais aller quelque chose vers plus descendant, j'y arrive, hein, je remets les mots dans l'ordre, dans quelque chose qui sera plus cessons donc cette folie, cessons ce monde de brutes, pensons à poser les armes, aimons-nous les uns les autres, allons vers la paix. D'accord? Je ne déclame rien, je ne propose rien, simplement c'est laisser les choses doucettement se défaire. C'est aussi notre façon d'aborder la péroraison.
0: Bon, tous ces sujets sont abordés durant deux jours.
2: Oui,
0: hein, parce que ça paraît dense quand même. Hein.
2: C'est intense. Normalement, c'était sur trois jours jusqu'à maintenant. Un jour l'éthos, un jour le pathos, ça y est, j'y arrive. Là, je l'ai densifié en deux jours, puisque je me dis que le week-end est plus approprié pour tout le monde.
0: les 11 et 12 juillet, éloquence et art oratoire, gestion du stress dans la parole publique. Encore une petite pause, voilà. On revient dans un instant avec Jean-Yves Pagès, que vous pouvez appeler au 06 89 33 46 90.
2: Trop bien.

0: Le Mac de CFM Montauban, aujourd'hui accompagné avec Manon, qui est en stage actuellement à CFM Radio et qui pose aussi des questions à Jean-Yves Pagès, notre comédien, professeur d'éloquence, puisque il donne deux stages, un stage, cet été, les 11 et 12 juillet, éloquence et art oratoire, c'est de cela qu'on parle actuellement. Une autre question, Manon, au standard.
1: Oui, Jean-Yves, tout à l'heure, tu parlais de storytelling. Est-ce que tu peux nous en dire plus un peu ?
2: Le storytelling est utilisé en entreprise pour vendre des produits. À la base, c'est ça. Mais le storytelling est aussi applicable à un individu. C'est savoir raconter son histoire de façon succincte. Comment je peux définir qui j'étais, ce que j'ai fait et ce que je veux faire. Donc c'est ça, retrouver du sens à ce que je fais par rapport à mon histoire, par rapport à mon vécu. Tel est le storytelling. C'est très utilisé maintenant. On le trouve à la télé pour vendre une marque, n'importe laquelle. Ça va être une histoire de, tu sais pas pourquoi, ça démarre dans un hôpital, avec quelqu'un et la laitière qui vient ramener son lait. Et tout ça pour simplement nous parler d'une marque, je ne vais pas en parler, de grande distribution. C'est du storytelling. Ils racontent une histoire pour vendre leurs produits. Mais nous aussi, on utilise cette technique-là, notamment dans la partie narration, pour raconter une histoire. Plutôt que de te dire, oh, le climat, il y a un réchauffement climatique, on ne va pas s'en sortir, je vais te raconter l'histoire de ces insulaires qui sont là en train de manger du poisson, de chanter, de rire. Et puis tout à coup, l'eau qui monte, ils ont les pieds mouillés, puis ça commence à s'angoisser. On rassemble les enfants, on ramasse les affaires, j'y arrive, on va dans les cases, dans les maisons, on prend les barques et on est obligé de s'enfuir, de partir ailleurs vers des territoires plus hospitaliers. Et on parle là de la fonte des glaces, de la montée des eaux, on est d'accord, pour un réchauffement climatique. C'est une façon de raconter une histoire pour définir une thématique, pour mieux l'expliquer.
0: Comment se découpent ces deux jours, les 11 et 12 juillet, Jean-Yves Pagès ?
2: Alors, on commence bien sûr toujours par l'éthos, le non-verbal, mais rapidement, tout ça va travailler de façon concomitante. On va lier des discours, c'est-à-dire on aura déjà des axes. Je demande aux stagiaires de réfléchir sur quoi ils veulent débattre, sur quoi ils veulent s'avancer, que ce soit des thèmes précis, ou moi je leur en propose également. Et donc, tout ça va se faire de conserve, c'est-à-dire qu'on passe de l'un à l'autre. Ah ben là, on travaille sur la gestuelle, j'en ai parlé tout à l'heure. Là, l'ancrage, non, mais tu es pas ancré. Et tu me parles de ça, tu as choisi ça. Qu'est-ce que tu choisis comme élément ? Tu vas réfuter, tu vas dire, oui, je comprends, on pourrait me dire que, d'accord, réfutons, et derrière, amène ton argument par rapport à ça. Mais attention, comment tu le dis ? Je termine, je sais que ça. Il est terrible, ce Rémi, pose une question, et je réponds.
3: Parce que ce que je voudrais savoir, c'est quelle forme ça prend, parce que là, justement, tu nous décris un petit peu quelques situations, mais c'est des situations de groupe, il y a combien de stagiaires ? Est-ce que je dois prendre la parole devant tout le monde ? Est-ce qu'il y a des jeunes de 16 ans et puis des vieux de 80 ans.
2: Non, là non. Alors les ados, non. Sur ce stage, en tous les cas, ne seront pas acceptés. Il m'arrive de travailler en one-to-one, en individuel. J'ai du coaching également. Les parents me disent, pour le grand oral, ça serait bien. Pour le brevet même, tu sais, ils ont des parcours à passer. Donc il m'est arrivé de coacher des plus jeunes ou d'aller dans les établissements. J'en ai parlé tout à l'heure. Là, non. Donc à partir, il faut qu'ils soient majeurs. C'est indispensable, notre public. Et oui, ils font des exercices en groupe et parfois tout seul. C'est-à-dire qu'on commence par une base. La gestion du stress. Comment ça se passe? Comment tu ancres? Comment tu respires? Respiration abdominale. La colonne d'air. Comment tu travailles cette colonne d'air? Comment tu peux gérer des tremblements? Comment gérer un essoufflement? Ou comment placer sa voix? Donc, c'est les premières bases. Ça, c'est en commun. Travail de groupe, on est en cercle et on travaille ensemble. Et bien entendu, petit à petit, on a défini un thème. Alors là, ça va être de façon individuelle où ils vont se retrouver à passer sur ce thème-là. On fait des bouts d'essai, des galops d'essai. Ça n'empêche ensuite un travail en binôme, sur une réflexion, sur un thème, qu'ils vont travailler à deux, c'est individuel.
3: Alors c'est individuel, j'imagine, parce que chacun vient avec ses propres centres d'intérêt. Il y en a qui vont vouloir prendre la parole dans le cadre du travail, d'autres qui ont peut-être envie de se lancer dans du slam ou de la chanson.
2: Absolument.
3: D'autres qui font un travail de comédien, d'autres qui sont
2: journalistes,
3: par exemple.
2: Et effectivement, qui sont journalistes. Alors, pour tous, si tu veux, l'idée c'est d'avoir des codes communs. Ces codes, c'est les conscientiser. C'est-à-dire, je fais quelque chose, quand je prends la parole en public, c'est pas simplement

0: depuis longtemps de ce genre d'exercice. Nous, ici, en radio, ça nous arrive aussi d'en faire quelques-uns de ces exercices-là. Et on se rend compte souvent que les gens n'ont pas la conscience de l'autre, de celui qui reçoit l'information, hein, et de quelle manière il va le recevoir en fonction de comment on le dit. Où on le fait passer, quoi.
1: C'est important ce que tu dis là, c'est-à-dire ce côté empathique, au moins se mettre à la place de l'autre. L'autre est assis, a priori, dans une prise de parole en public, et il reçoit, il écoute. Donc à nous de nous mettre à sa portée, dans le même cadre de référence commune, on va pas parler, je ne sais pas moi, dans l'aéronautique, c'était pas assez pointu, bah, ça va être difficile de suivre un discours s'il y a des éléments techniques. Donc déjà ça, prendre en compte, le cadre de référence, de quoi je parle, que ça intéresse tout le monde, ok, là encore avec des valeurs, qu'elles soient politiques, religieuses, attention à tout ça, on va pas dire tout et n'importe quoi, je répète, il n'est pas la question d'endoctriner qui que ce soit, néanmoins que ta parole soit audible, compréhensible, et que ton message passe au mieux, et touche l'autre, parce que c'est ça, dans le pathos, la partie pathos, on doit complètement impacter, toucher la personne à qui l'on parle.
0: Et là, une autre question au standard.
2: Pour ce stage et apprendre tout ça aux stagiaires, tu es tout seul ou accompagné d'autres?
1: Je suis tout seul sur ce type de stage, et les trois quarts du temps, quand j'organise des formations, des sessions à la prise de parole en public, je suis seul, mais bien accompagné là pour le coup, dans la mesure où j'ai énormément de propositions d'exercices depuis le temps, comme tu dis que je le fais, 87, où j'avais validé mon diplôme de formateur. Il faut quand même savoir que ça ne s'improvise pas. J'ai un vrai diplôme de formateur professionnel d'adulte. Voilà, c'était estampillé par le ministère du Travail, donc c'est quand même toujours bien placé, pour rassurer aussi les gens. Et donc, le solo, si tu veux, devient vite, c'est normal, tu es le leader, non pas le gourou, comme on pourrait dire, mais celui qui a quand même conscience de tous ces codes-là, et donc les amener au mieux à chacun, en tirant le fil positif de l'autre, et surtout savoir où il en est, comprendre où il en est pour l'amener au mieux à réaliser ce qu'il doit réaliser, c'est-à-dire sa prise de parole.
0: Jean-Yves Pagès est joignable au 06 89 33 46 90 ou encore sur son site internet jeanyvespagès.wixsite.com pour s'inscrire au stage d'éloquence et art oratoire gestion du stress dans la parole publique du 11 et 12 juillet à Montauban. Bah, c'est dès maintenant.
1: Dès maintenant, on peut s'inscrire. J'attends vos appels.
0: Voilà, et puis sinon, il y a d'autres stages qui sont éventuellement en préparation qu'on trouve sur votre site internet.
1: Absolument, merci beaucoup, Rémi.
0: Avec plaisir.
1: Merci, Manon.
0: Merci, Manon.
2: Merci à toi.
0: C'était le mag de CFM Montauban. On se retrouve demain. Salut.
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2: Bonsoir à tous. Une affiche entre deux gros clubs du foot français pour une place en Ligue 1. Le bel exploit d'un jeune français à Roland-Garros et Vingegaard, dominateur sur le Tour d'Italie, c'est l'actu sport du jour. Le foot, une affiche de prestige et un gros enjeu. Saint-Etienne, le 3e de la Ligue 2, affronte Nice, le 16e de la Ligue 1. Le barrage aller ce soir se joue à Geoffroy Guichard. À la clé, une place dans l'élite pour le vainqueur, un ascenseur pour l'étage en dessous pour le perdant. Avantage sur le papier aux pensionnaires de Ligue 1, l'OGC Nice, habitué à jouer le haut du tableau ces dernières saisons. Finaliste de la Coupe de France il y a quelques jours, les Aiglons sont sous pression, mais les Verts aussi, selon l'entraîneur stéphanois Philippe Montagnier.
3: La pression, je ne sais pas qui est favori, pas favori. La pression chez nous, elle existe tout le temps quand même dans ce club-là, avec aussi la présence de nos supporters. Moi, je m'en fous un peu pourquoi ils sont là ou pas là. Ils sont là et on doit les affronter. Ce qui est sûr, ce n'est pas une équipe qui était programmée pour se retrouver là. Il faut jouer, nous, à notre meilleur niveau. Après, il est difficile de vous prédire quel sera le match avant de le jouer, parce que ce qui fait la beauté du foot, c'est qu'on ne sait pas à l'avance qu'est-ce que ça va être. Et il y a toujours en plus des faits de jeu qu'on ne peut pas anticiper. Le plus important, c'est que nous, on soit prêts à livrer un gros match.
2: Le barrage aller Saint-Etienne-Nice, c'est ce soir. Match retour à Nice, vendredi. Le tennis, suite et fin du premier tour aujourd'hui à Roland-Garros, et la belle performance de Moïse Kouamé. Le Français de 17 ans a validé son billet pour le deuxième tour en battant le Croate Marin Cilic, ancien troisième joueur mondial. Le cyclisme, Jonas Vingegaard a remporté aujourd'hui la 16e étape du Tour d'Italie, son 4e succès sur ce Giro. Le Danois conforte donc sa place de leader du général. En basket, suite des quarts de finale aller de Betclic Elite ce soir, l'Asvel accueille Cholet et le champion en titre, le Paris Basket, reçoit Strasbourg. Et puis qui jouera face à New York en finale NBA, suite ce soir de la finale de la Conférence Ouest, les San Antonio Spurs de Victor Wembanyama se déplacent chez l'Oklahoma City Thunder. Les deux équipes sont à égalité de partout. Bonne soirée.
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0: Très heureux de vous retrouver pour cette nouvelle émission, nouvel épisode de Clubhouse. Votre émission 100% rugby Tarn-et-Garonnais de CFM Radio. Là, je trouve que c'est dissipé
1: ouais,
0: ce soir.
1: Là, c'est le bordel. C'est les vacances.
0: Ça sent la fin de l'année.
1: Ça sent la connerie.
0: Et je trouve que c'est dissipé.
1: Elle n'arrête pas.
2: On n'a plus de devoir faire rien.
0: Ouais, ça y est, là, c'est open bar. Fais des crêpes à l'après-midi, tout ça. Un plateau plus que bien garni ce soir, dites donc. On ne sait plus où mettre les gens. D'ailleurs, on fera tourner les serviettes, exactement. Allez, ce soir, pour passer cette heure ensemble, il y a Pierre-Michel.
3: Salut Pierrot. Salut les amis.
0: Ça y est, Romy. Voyage, cette opération.
3: C'est
0: tout.
3: Ça. C'est bon.
0: Allez, on le récupère en pleine forme. Sébastien Topia qui est là aussi. Salut Toto.
4: Salut, bonsoir à tous.
0: David Rodéger, fidèle
5: à Sam, bonsoir à tous.
0: Elsa Circelli, un peu de douceur dans ce monde de brut. Alors là, t'es gâté ce soir.
6: C'est ça. Bien accompagné. Salut Seb, bonsoir à tous.
0: Sébastien Kiotasso est là.
2: Salut Seb, bonsoir à tous.
0: Et toujours fidèle au poste, derrière les platines, Julien Bisme.
7: Merci à tous, merci à toutes.
0: Et
7: salut.
0: Aujourd'hui, il a une assistante qui est venue. C'est Tézia. Salut Tézia.
8: Bonjour.
0: Bon, pas la timide, t'as déjà fait l'émission plusieurs fois. Allez, ça va les amis, donc ça fait quand même 15 jours qu'on s'est pas vu. Tout le monde va bien.
2: Ouais,
0: allez, ça sent les vacances pour tout le monde, ça se sent. On commence à voir des petits gens bronzés maintenant, ça y est, c'est parti.
1: Ça bronze.
0: Il est beau, Kiot, il est beau comme un camion, tout bronzé. Ah, tu fais du télétravail au bord de la piscine.
8: Ouais, c'est ça.
2: Le matin, je dessine un peu et l'après-midi, piscine. Hein.
0: Voilà.
2: Classique.
0: Il n'y avait pas belle la vie.
7: Quand il dit qu'il dessinait, il peigne. Mais c'est la peinture. Hein. Il est artiste.
2: Ouais.
0: Allez, ce soir, pas de tour de Tarn-et-Garonne ce soir, puisque c'est quasiment fini pour le tour du Tarn-et-Garonne, mais on a une émission spéciale où c'est qu'on va recevoir à la fois des associations et puis une personne qui n'est pas forcément du rugby, qui aime beaucoup ça, qui est proche du rugby, qui va dans les stades, mais sa spécialité, lui, c'est les courses, et les courses longue distance, voire très longue distance, c'est Gabriel Noutari. Salut Gabriel.
9: Adieu tout le monde.
0: Merci d'être venu, ça va nous faire un son de cloche différent de nos invités habituels. Et ça va être très sympa, on va parler plus préparation physique que gastronomie, je vous le dis de suite.
9: Bon, gastronomie, ça m'en dérange pas, mais merci pour l'invitation en tout cas, merci à vous.
0: Allez, sur le plateau aussi, donc il y a l'asso des Flingers, si je dis pas de bêtises, c'est ça. Donc c'est une asso rugby à 7. Ouais. Hein, vous nous parlerez un peu de cet asso et de tout ce que vous faites. Alors, un habitué, il est déjà venu plusieurs fois, Raphaël Gramougène. Salut Raphaël.
10: Bonjour.
0: Inam Ishakov.
10: Bonjour.
0: C'est bien ça que j'ai juste pas de bêtises sur les noms. Et Sylvain Le Turgy.
11: Et bonsoir à tous.
0: Allez, on va commencer par Gabriel quand même. Et après, on viendra sur votre asso. Toto, toi, vous avez un point commun. Vous avez fait les 5 km de Millau. Oui, peut-être pas à la même vitesse, mais vous les avez fait tous les deux. La performance est belle.
11: C'est le seul point commun. Ce que je disais tout à l'heure, c'est que si je le croise, c'est au départ. C'est rarement à l'arrivée.
9: Si, il revient de temps en temps quand même.
11: Et non. Merci d'avoir répondu présent à l'invitation, Gabriel. On tenait à te mettre en avant parce que je trouve qu'on ne met pas souvent en avant les autres sportifs du Tarn-et-Garonne. Et quand on a un sportif de très haut niveau, il faut en parler. Si ça vous parle pas, il faut savoir que quand moi je suis arrivé à Millau, il était rentré chez lui, il avait couché les enfants, il était douché, il a vu le bière et il regardait Patrick Sébastien. Tu vois,
1: ça, de toute façon, il y a les marathons, si on ne met pas le croche-patte interdit, c'est pas possible.
0: Alors, j'ai un truc, 8h21 au 5 km de Millau.
11: Alors, non, là c'est peut-être à une certaine époque, je pense que son meilleur résultat, c'est 6h48 et 20 secondes.
9: Excusez-moi. Ouais, tout à fait.
11: Et qu'il a gagné 3 fois d'affilée.
9: C'est ça, ouais, aussi, ouais, j'ai cette chance-là.
11: Donc, juste pour faire une petite, parenthèse sur les performances de Gabriel, donc c'est les 5 km de Millau trois fois, c'est les 5 km du Pays Basque, c'est les 5 km de Créven cette année, en 6h46 et 15 secondes. Plusieurs marathons. Le meilleur résultat peut-être cette année en 2h24.
9: C'est ça, c'est que les bêtes qui me courent après sont costauds aussi, donc je fais l'entraînement.
11: Et 4 secondes, donc on voit que ça avance. Et surtout, on va parler avec Gabriel de sa saison. Tu en es où, Gabriel, de ta saison?
9: Alors là, pour le coup, c'est la pause avant de repartir un petit peu sur un second bloc d'entraînement, mais comme ça peut être la pause au rugby pour nous aussi. Puis on a la chance avec ma femme d'attendre un heureux événement, donc bon, on va essayer de calmer un petit peu le jeu, mais ouais, c'était. Ça s'organise un peu comme au rugby, quoi, finalement. On reprend juin, juillet, après on a un gros bloc en septembre, la pause des confiseurs, et on repart après sur une seconde partie de saison.
2: Et Gabriel, tu es licencié dans quel club là?
9: Je suis licencié à Caussade.
2: D'accord.
9: Je suis licencié à Caussade, du coup je cours à la piboulette autour des,
2: d'accord.
9: des joueurs de rugby.
0: Il y a des Caussadés sur le plateau.
11: Alors par contre, si vous le voyez partir en courant, c'est parce que le terme c'est bientôt. Donc,
9: voilà, exactement. Voilà, oui,
0: d'accord. Le plateau.
2: Oui, en plus, il n'a pas de voiture, lui, fais-toi pied.
1: Si elle est à l'hôpital, c'est vrai.
9: Ouais. Au prix de l'essence en ce moment, c'est plutôt un avantage, hein, je dois vous le dire.
0: Alors, depuis quand tu galopes quel âge t'as? Excuse-moi.
9: J'ai 30 ans.
0: Voilà.
9: Je galope depuis une dizaine d'années, à peu près.
0: Ouais.
9: Et j'avais commencé, du coup, je sais pas si Nem en a fait aussi, mais à la lutte. Et après, pour aller. Pour aller au rugby derrière pendant quelques années.
2: À l'US Caussade?
9: À Montauban, non, plutôt. Ah. Et après à Nègrepelisse, et finalement, je me suis tourné vers la course à pied.
11: T'as joué au rugby jusqu'à l'âge de?
9: Jusqu'à 18 ans. J'ai même été arbitre à la fin. Plus ça va, plus je me décale. Au début, j'étais sur le terrain, après sur le banc. Après arbitre, et maintenant,
7: tu vas finir à la supporter.
0: Tu vas finir à la buvette. Tu jouais quel poste au rugby?
9: Je jouais talon, bizarrement.
11: Comment ça mène à tout? Il doit avoir du mental. Il y a quelque chose
0: d'autre. Ouais, donc c'est tard quand même, hein, 10 ans, il n'y a que 10 ans de préparation et de compétition de course pour arriver. Tu avais quand même sûrement de belles prédestinations pour en arriver là, quoi.
9: Ouais, les prédispositions, la génétique, ça aide beaucoup. Ouais, je suis passé quand. Comme je dis, je suis passé à 30 cm et 60 kg de vraie deuxième ligne, mais bon, pour la course à pied, c'est vrai que c'est plus avantageux quand on est petit et pas très épais. Ben voilà, on fait plus de la course que du rugby.
0: Alors moi, j'ai quand même, il y a un chiffre qui m'a époustouflé. Tu as fait des courses de 24 heures et en 2025, en 24 heures, tu as fait 260 km.
9: Ouais, c'est ça, ouais.
0: C'est un courant, hein. C'est pas mon vieux.
2: C'est
11: le plaisir en voiture.
0: Waouh. Voilà. Est-ce que le mental est encore pas plus prépondérant que le physique sur des efforts comme ça?
9: Si, je pense, ouais, que finalement il y a une grosse dimension mentale qui joue, et physiquement on n'est pas forcément prêt à faire des choses comme ça, que ce soit les uns ou les autres, n'importe qui, hein. Mais après, ouais, mentalement, quand le mental prend le pas, et bien, finalement on s'aperçoit qu'on est capable de faire pas mal de choses, et ça c'est le cas de tout le monde, hein.
11: On parlera après un peu de prépa physique, mais en 2016, tu avais couru les 5 km de Millau en 9h23.
9: Ouais, j'étais accompagné par ma mère, parce que bon, c'est vrai que dans les courses qu'on fait, il faut quand même mettre en avant aussi ceux qui nous accompagnent, que ce soit l'entraînement ou derrière sur les courses. J'étais tout jeune, là, j'étais parti un peu tête brûlée, là, sans trop m'entraîner en plus, et j'avais pas mal souffert à la fin. Ouais.
11: Tu as fini quand même dans les 15 premiers?
9: Ouais, mais bon, j'avais mal aux jambes.
7: Et quand t'as ta mère derrière qui gueule, elle fait si elle est comme la mienne, je te garantis que tu cours vite.
11: Non, mais tu vois, il est passé à moins de 10 ans. 9h23 à 6h, je crois, 48, ouais, quelque chose. Donc il faut imaginer le travail qu'il y a là derrière. Tu peux nous parler un peu de ton quotidien, de tes
2: semaines type?
9: Alors, semaine type, lundi matin, je vais au boulot. Moi, je finis en café 8h15. Je reste jusqu'à 11h, généralement. Non, mais après, je vais courir 6 tous les midis. Et bon, de temps en temps, le soir aussi, j'essaie de doubler une ou deux fois par semaine.
7: Combien tu cours là?
9: Et là, je cours une heure à peu près le midi. Je sais pas.
7: Ouais. 30 bornes.
9: Ça dépend ce qui me court après, c'est toujours pareil. Ça, c'est tout le monde pareil d'ailleurs. Mais non, ouais, je cours tous les midis et après le week-end, j'essaie d'allonger un petit peu plus. Ça dépend aussi de la vie familiale parce que c'est quand même ce qui est le plus important. Et ouais, quand les gosses font la sieste. J'essaie de les crever avant, parce que plus ils dorment, plus je cours.
0: En termes d'entraînement, tu parlais d'entraînement, je voudrais souligner, faire un petit coucou à ton entraîneur, à Thierry Pagliaï, avec qui j'ai pas mal œuvré, qui m'a toujours été mon préparateur physique quand j'entraînais. Puis, on lui passe le bonjour à Thierry s'il nous écoute.
9: C'est très sympa parce que des gens qui œuvrent comme ça, que ce soit en rugby ou en course à pied, pour la performance des autres, c'est toujours important et c'est rarement mis en lumière. Et finalement, c'est ce qui fait que on peut réussir à performer. Et même que tous les week-ends, il y a des mecs sur les terrains, c'est grâce à eux.
11: Tu as 31 ans, Gabriel.
9: Ouais.
11: Tes objectifs pour cette fin d'année?
9: Mes objectifs, j'aurais bien aimé avoir une sélection en fin d'année, c'est pas évident qu'elle arrive. Sinon, on va se tourner sur les 100 km de Millau et encore un 24 heures. Donc voilà, un programme chargé que ma femme découvre en même temps que vous, vu qu'elle écoute l'émission.
11: Ouais, les 5 km de Millau, elle n'est pas surprise.
9: Non, c'est sûr. Ouais. En plus, ça tombe pour mon anniversaire, donc j'espère que j'aurai un joli cadeau cette année.
2: Et du coup, moi, j'avais une question. Comme tu as gagné deux fois les 5 km de Millau, tu commençais à être un peu connu. Tu n'as pas été approché par des clubs comme Toulouse, d'athlétisme ou même plus gros?
9: Oui, mais je suis Caussadé, donc je reste à Caussade.
2: D'accord.
11: Gabriel a la particularité d'être très, très attaché à son territoire, à son département, à sa ville, à sa région.
9: Oui, tout à fait. Mais comme vous tous, et d'ailleurs, mettre en avant comme ça tous les clubs de rugby, c'est que vous y êtes aussi attaché, mais c'est assez important d'avoir cet ancrage assez local. Et bon, nous, finalement, en course à pied, d'aller d'un club à un autre, on ne gagne pas nécessairement plus de choses ou du moins de facilité. Et là, c'est vrai qu'on a la chance de fonctionner un petit peu comme un club de rugby parce qu'on est 5 ou 6 couples à peu près à courir tous ensemble et on se retrouve les week-ends et tout. Et c'est plutôt sympa de courir dans cette ambiance-là qui est vraiment esprit d'équipe plutôt que de courir tout seul, vraiment à la performance et que pour soi. Quoi.
11: Ça serait peut-être plus important pour le club que... Pour l'épanouissement de Gabriel, c'est sûr.
6: Et du coup, dans les clubs de rugby, foot et tout ça, il y a un accompagnement médical. Est-ce que là, du coup, vous êtes suivi par t'es suivi par un kiné quand tu dois... Parce que Clem, je suppose que...
9: J'ai ma grand-mère qui a pas mal de bons conseils, mais je ne sais pas si on peut dire que c'est un kiné ou quoi.
11: Ça fonctionne, c'est
9: bon. Ouais. Non, sinon, je suis pas trop médicalisé, je suis pas trop à la pointe là-dessus, ouais, un peu à l'ancienne.
0: Et la diététique
9: Et la diététique, je suis aussi un peu à l'ancienne, ouais.
0: C'est toi qui te fais ton but, je pense que tu vas te rapprocher de gens quand même. Donc, toi, tu es autonome.
7: Comme tout le monde. Donc.
9: C'est ça, ouais, comme vous. Ouais. Sauf que bon, mais je cours pour éliminer.
7: C'est pas obligé de m'envoyer.
2: Ça veut dire, à mon avis, si tu t'améliores dans le secteur nutritif et même physique, je pense que tu as encore une marge de progression importante. Hein.
9: Ouais, c'est un point de développement. Après, c'est vraiment un côté plaisir aussi. Et se filer à 100% de ça, dans tous les cas, j'en vivrai pas. Au mieux du mieux, je ferai que ça. Tandis que là, j'ai la chance de pouvoir profiter. À côté avec les copains et tout, et de continuer à vivre comme tout le monde, quoi, finalement.
6: Tu comptes courir jusqu'à combien de temps?
9: Jusqu'à ce que je puisse plus. Jusqu'à ce que je puisse plus, donc c'est un plaisir. Après, c'est une drogue aussi.
6: Ouais.
9: Donc, vraiment, pour le coup, quand on s'y met, c'est vraiment une drogue, je pense. Certaines sont bien placées pour le dire.
11: Ouais, pour le même niveau. Mais oui, oui.
6: Non, mais tant que tu peux courir, je veux dire, 50, 60, ça, tu cours quoi.
11: T'as 31 ans, tu penses que la progression, parce qu'après, l'âge devient une difficulté à un moment donné, malgré tout l'entraînement. T'as une idée un peu du moment où c'est que ça va devenir un peu plus compliqué?
7: C'est Toto, il se renseigne.
11: Ouais, il se renseigne. Moi, je suis foutu, je suis passé de l'autre côté, mais c'est trop tard, Toto. Moi, je lis des choses, je regarde des choses, et on te dit qu'à un moment donné, t'as beau faire ce que tu veux, là, je te rattrape.
7: La machine...
9: Ouais, j'espère pas de suite, on verra.
11: Ouais.
9: De toute façon, on verra, j'espère qu'il me reste encore 5-6 ans à progresser, et après, essayer de maintenir pendant 5-6 ans de plus. Et après, on verra On verra, de toute façon, il faut le prendre avec plaisir. Ce qui est passé est passé, ça peut s'arrêter demain aussi. Donc,
11: oui, oui.
9: Voilà, profiter de tout ce qu'on a la chance de faire. Les jeunes, ils poussent fort derrière, puis c'est de plus en plus professionnalisé quand même. C'est un sport, ben, vous le voyez chacun, hein, quand vous voyez tous les types qui courent à l'extérieur, de plus en plus médiatisé, où il y a de plus en plus de monde qui court. Bon, les types un peu à l'ancienne comme moi, bientôt, il en restera déjà plus beaucoup, quoi.
11: J'étais en 2024 quand Gabriel gagne à Millau. Et en fait, cette course, elle lui colle à la peau parce que c'est un peu authentique comme lui, tu vois. Mmh. Et à l'époque, tu vois, on parlait de l'équipe de France et les gens ne comprenaient pas qu'il ne fasse pas déjà partie de l'équipe de France. Mmh. Bon, ça s'est fait un suivant. Mais parce que la régularité est telle que ben, on te souhaite bien sûr de retrouver ce niveau. Et quand on te voit attaché à tes valeurs, on imagine que mettre le maillot bleu, blanc, rouge, ça te transcende encore plus.
9: Ouais. Ouais, ça fait des frissons. Après, c'est sûr que c'était un but dans la vie, donc porter le maillot bleu, c'est quelque chose de grandiose. Et puis même tout ce qui est autour de ça, quand on est un petit mec comme moi de Caussade.
4: Pas un petit mec.
9: Et qu'on aime l'odeur des merguez, justement. Quand c'est le Tour de France, quoi. On a un kiné, deux entraîneurs, un attaché de presse, on pisse dans une fiole tous les matins, c'est incroyable ça. Et bon, mais le lundi matin, on retourne au boulot et on a des étoiles plein les yeux comme un gamin. Et en plus de ça, on n'a pas toutes les obligations derrière de faire le pitre pour une marque ou un truc comme ça, et puis on peut retourner boire un coup avec les copains et raconter tout ça et partager tous ensemble. Ouais.
0: C'est belle expérience.
11: Très haut niveau, ouais. tout avec l'amateurisme.
0: C'est un mix des deux.
7: Moi, j'avais juste une question, je sais pas si on a fini ou quoi, mais quand tu pars comme ça ou que tu décides de partir, la bulle que tu te mets dans la tête, elle est comment? Tu te mets un casque ou c'est toi qui te crée des trucs au fur et à mesure que tu cours? Comment ça se passe?
0: Je vais venir courir avec toi,
7: non,
0: les deux, je n'ose pas te le demander.
7: C'est quelque chose que je crois. Alors, si je cours après toi, t'as sûr. Non, mais tu vois ce que je veux dire? Qu'est-ce qui se passe? Comment tu arrives à ce que l'esprit continue à faire que le corps enfonce encore? Et c'est quoi cette bulle, quoi?
9: Je pense que c'est ça qu'on va chercher. On est un peu dans la recherche de cette douleur là justement, et ce moment où il y a une dissociation vraiment entre le corps et l'esprit. Et c'est vraiment dans la course de fond et d'ultra le but du jeu, quoi. Donc en fait, ouais, on va chercher la douleur. Donc c'est ce qu'on aime bien comme
7: c'est se faire mal, carrément.
9: Ouais, c'est exactement ça, se faire mal, c'est le but. Ouais,
0: tu fais que de la route, tu fais pas du trail?
9: Non, pas de trail. Déjà que je m'ascagne sur la route, c'est bon, pas besoin d'aller dans les chemins.
11: Tu suis donc le rugby, les résultats du département?
9: Ouais, les résultats du département de Caussade. On est content qu'ils soient repêchés en Fédéral 2 du Racing. J'ai vu qu'ils étaient qualifiés, les deux équipes. Et bon, après toutes les équipes en général, Nègre aussi, c'est dommage pour la descente. Castel aussi, même si bon, peut-être qu'il y a des Caussadais qui du coup vont revenir à la maison, mais c'est pas.
0: C'est pas moi qui l'ai lancé.
11: tu suis aussi le rugby pro?
9: Ouais, le rugby pro, ouais. Montauban en particulier, bien sûr.
11: Est-ce que tu penses à l'évolution et du rugby amateur et du rugby pro?
9: Moi, je pense qu'aujourd'hui, c'est assez complexe dans le sens où on a un rugby amateur qui tend à se professionnaliser aussi. On le voit en National 2 et en National 1, avec des clubs qui n'ont pas forcément les budgets pour suivre partout. C'est dommage parce qu'il y a vraiment des talents, notamment, je pense, chez nous, ou que ce soit en Bigorre ou dans l'Armagnac, avec des mecs qui vont se barrer pour aller gagner un petit peu plus ailleurs, et des clubs qui ont du mal à la fin de la saison. On a vu Tarbes, c'est vraiment dommage. On a vu Blagnac. On a vu l'Annemezan aussi qui pleurait parce qu'ils avaient trop de déplacements. Et je pense qu'il faut qu'on essaie de faire attention parce que aujourd'hui, on n'arrive pas à trouver des équilibres financiers entre ce qui est demandé à ces clubs de National 2 et le professionnalisme vers lequel ils se tendent. Après, j'ai l'impression aussi que la Ligue pousse à ce que le rugby soit un petit peu moins régionalisé dans le Sud-Ouest. On le voit avec les montées cette année encore. On essaie de faire qu'il y ait de grandes villes qui puissent accéder au rugby, au rugby pro notamment.
11: Orléans,
0: voilà, par exemple.
9: Orléans, ouais, tout à fait.
11: Et Vienne aussi, je crois.
0: Vienne qui est en finale de
11: N2 qui remonte.
0: Vienne, voilà. Ouais.
9: Ah, on est aussi en fédéral.
0: Alors, on parlait prépa physique. Vous êtes une asso donc, qui joue de 7, de rugby à 7. Donc la dimension physique, c'est quelque chose aussi d'important. Présente-nous un peu du coup votre asso et comment elle est née.
4: Alors nous déjà l'asso, c'est parti un peu d'Alexis et Inem, du coup Alexis Rey. Il y avait que Inem qui faisait du 7 de base. Alexis il a jamais joué, Sylvain n'a jamais joué, Romain plus joué, il n'avait jamais joué, moi non plus jamais joué, on ne connaissait pas, on a déjà regardé seulement des matchs. Il a proposé l'idée et de monter une asso, donc on s'est dit bon vas-y on est partant pour. Au final, on a monté l'asso, on a réussi, hein, parce que ça s'est lancé en février 2025, donc l'année dernière. Les premiers tournois étaient trois mois après, donc on a réussi à trouver les fonds nécessaires, à faire les maillots, etc. On s'est engagé sur le premier tournoi. On a un réseau avec, on est tous passés par Montauban, et après des clubs alentours, donc on a quand même un réseau où les mecs, quoi, ils ont joué le jeu, ils sont venus s'entraîner. Premier tournoi, je crois, c'était à Garona, c'était pas un match qui comptait forcément pour le championnat, mais on fait un gros tournoi, on finit son meilleur.
5: On fait cinquième.
4: Cinquième, et après du coup, sur 12, et après on bascule sur le tournoi, enfin sur deux dates, c'était à Meaux et à Dax, et au final on échoue contre Monaco, alors que vous meniez du coup 12-0, et c'était les deux finalistes qui montent en élite. Donc on avait 4 mois de création. On se retrouve à être au port de l'élite. Et au final, cette année, il y a eu un repêchage. Donc je ne sais pas si c'est quelle équipe qui s'est désistée. Ou...
5: J'ai pas envie de dire de bêtises. Voilà. Je pense
4: que donc on ne sait pas exactement. Ça, c'est Alexis qui a géré le côté administratif, tout ça. Mais dans tous les cas, là, on est monté en élite au bout de la deuxième année. Donc c'est quand même quelque chose qui est très beau quand même.
0: Alors comment se passent les saisons? Parce que vous jouez tous à 15, donc Cahors, Castel-Sarrazin. Comment ça se passe du coup la saison? Vous faites entraînement à 7, entraînement à 15, ou les saisons sont vraiment bien découpées?
4: C'est quand même assez découpé.
0: Ouais.
4: En fait, en fonction de comment on joue à 15, il y a des clubs qui font l'effort de lâcher les joueurs à 7. Par exemple, là cet été, souvent c'est ce qui est fait, c'est qu'en mai ça commence la saison de 7 et ça finit début juillet. Mais après ça, il y a le Super 7 qui peut arriver. Comme à Montauban, là, qui sont montés en top 14.
0: Ouais.
4: Il y avait des mecs de l'asso qui ont été appelés pour le faire, 5 mecs.
0: Notamment Romain Pujol, on aura le papa tout à l'heure, qui s'est blessé malheureusement sur le premier tournoi du Super 7.
4: Et en fonction, les clubs, ils font le choix de laisser partir les mecs ou pas. Mais franchement, pour cette saison, on a eu de la chance. Il y a pas mal d'équipes qui ont fait l'effort. Et c'est bien ça
0: ouais, parce pousse, que du coup votre asso elle n'est pas rattachée à un club
4: du tout.
0: Vous êtes multimarque.
4: Là notamment dans l'équipe il y a des mecs de Valence d'Agen, des mecs de Caussade, des mecs de Castel. En fait ça regroupe tout le Tarn-et-Garonne quasiment, donc c'est ça qui est bien. Du coup on se mélange vraiment dans le Tarn-et-Garonne
0: et du coup
4: il n'y a pas d'asso sportive vraiment.
0: Vous jouez quand même face à, par contre, à des clubs. Certaines structures, c'est des structures de clubs. C'est que des assos.
4: Après, ça reste des assos où vraiment il y a des joueurs professionnels qui y sont passés. J'ai pas d'exemple, mais par exemple, l'équipe des 76, ça fait, je pense, depuis 2010-2015 qu'ils sont là. Il y a des joueurs comme Camandro Hockey qui a joué avec eux, des mecs internationaux, et la plupart du temps, le circuit élite fait éclore des joueurs qui vont jouer après avec l'équipe de France à 7. C'est toujours suivi par les coachs, les managers des équipes de France. Donc c'est pour ça qu'on en est quand même content.
6: Et du coup, vous, des joueurs essentiellement du Tarn-et-Garonne, vous n'avez pas de Toulouse ou ailleurs? C'est essentiellement sur le Tarn-et-Garonne.
4: C'est que des mecs avec qui on a joué ou qu'on connaît.
6: D'accord. Mais si vous vouliez, par exemple, vous pourriez aller chercher un mec à Blagnac.
4: On pourrait prendre un mec d'Orléans.
6: D'accord.
5: Cette année justement, vu qu'on est monté en élite, il y a des mecs là de Toulouse et de Cahors qui ont entendu parler de l'asso, donc ça commence à arriver de Cahors et de Toulouse, et les mecs sont bienvenus, quoi. C'est pas parce qu'ils sont pas du Tarn-et-Garonne qu'on dira non, c'est au contraire.
0: Vous êtes combien là dans cet asso?
4: Combien de joueurs? En tant que joueur, mais après les joueurs ça dépend. Parce que par exemple, tu peux avoir un mec qui est toujours en liste avec le 15, ici dans des phases finales, donc il pourra peut-être jouer un tournoi et pas l'autre. Ça veut dire qu'il y a toujours du mouvement. Tu peux avoir une équipe qui joue ce week-end Et 10 autres qui jouent le week-end prochain.
6: Et en tout, vous êtes combien
4: Parce que sur le groupe, on est 65 joueurs.
5: Ah oui, quand même. 99, je viens de regarder.
4: 99 joueurs, mais après aux entraînements, voilà. Mais après, il y a beaucoup de mecs qu'on met sur le groupe qui viennent pas forcément parce qu'ils ont pas envie, parce que je sais pour telle ou telle raison, parce que leur club à 15 ils sont toujours en liste en phase finale, parce qu'ils partent en vacances. Donc voilà. Mais là, par exemple, mercredi dernier, on s'est entraîné, on était quoi, 26, entre 26 et 30. Et notamment là où t'as les clubs du Tarn-et-Garonne qui sont quasiment tous éliminés. Je crois parce que le Racing et Montage qui a perdu aussi.
10: Montage qui a perdu ce week-end.
4: Mais sinon. Les joueurs, là, on s'entraîne une fois par semaine à partir de maintenant parce que le championnat élite commence dès ce week-end. Donc ce week-end, par exemple, nous, on a le tournoi qu'on a créé à Caussade, la première édition. Il y a aussi le premier tournoi Low Hardington à Tours. Donc ça veut dire qu'il va y avoir l'équipe il y a deux équipes du coup. Sauf que nous, c'est un peu une galère justement par rapport au tournoi parce qu'on a beaucoup de clubs, enfin de joueurs qui viennent du Tarn-et-Garonne. Donc les meilleurs joueurs partent à Tours. Et après, il y a des équipes pour notre tournoi comme Nègre, Caussade, Castelsarrasin, Bressol qui sont montés. Donc c'est des joueurs qui sont de base pour les Flingueurs. À l'heure actuelle, nous, on est en galère pour faire une équipe pour les Flingueurs pour notre tournoi. Bon, malheureusement, ça c'est pas très grave si on n'y soit pas, c'est la première édition. De base, c'était pas prévu qu'on soit en élite et qu'à cette date, il y ait le tournoi à Tours. Ouais. Mais c'est le principal quand même, le tour.
7: Vous avez un lieu fixe d'entraînement ?
4: On s'entraînera mieux.
10: Du coup, vous arrivez en bourg au mois d'août, parce que souvent, quand on a fait une saison de rugby, au mois de mai, on coupe trois semaines, après on fait une prépa physique, on monte doucement.
4: Moi, je peux pas parler de ça. Bien, on ne regarde pas. Moi, voilà. J'ai jamais fait de semaine, j'ai jamais fait un tournoi. Parce que l'année dernière, je n'ai pas encore entraîné.
10: Toi, qui joues 14 mois d'août, je veux dire, ça tout le 7, c'est dur le 7.
4: Mais j'ai pas autant de cardio que mon homologue.
10: Non, mais pour ceux qui écoutent l'émission, le 7, c'est sur grand terrain. Ceux qui connaissent pas trop le rugby ou le vrai 7, parce que. Il y a du 7,
4: ouais, il y a des tournois.
10: Le vrai 7, c'est un terrain complet.
4: Un terrain de 15.
10: Donc, il faut s'y filer. Quoi. Ouais.
5: Tu parles de ça, on parlait tout à l'heure de prépa physique. Souvent, gars, au rugby à 15, quand on parle de préparation individuelle, ça se rapproche souvent de la muscu. On parle de quelqu'un qui s'entraîne seul à côté de ses entraînements, il fait de la muscu. Et je trouve qu'on délaisse tout ce qui est fond, cardio et des conneries, la souplesse, tu vois. Quand on voit les mecs qui sortent en salle de muscu, ils ne peuvent plus bouger, alors que certainement, il y aurait à chercher autre chose, tu vois. Vous avez une prépa spéciale que vous faites à côté de vos entraînements, par rapport à ça, par rapport au 7, en plus?
4: Alors, ça dépend des mecs. Honnêtement, souvent, ça s'adapte, évidemment, avec le 15, mais ce sera beaucoup plus sur de l'explosivité, de la vitesse, et du cardio, du fond, de la répétition de tâches. Parce qu'au final, au bout de, je pense, la plupart du temps, au bout de 2 minutes, tu sors, t'as envie de sortir à 7. Et t'es carbo et fini, et tu rentres 2 minutes plus tard.
6: Et là, qui c'est qui vous entraîne du coup sur l'équipe? C'est vous en interne ou...
5: C'est Philippe Meymat qui nous entraîne, l'entraîneur des espoirs de l'USM.
10: Et moi, qui
5: a un peu d'expérience dans le rugby à 7.
4: Philippe Meymat qui rejoint l'USM. Bon, là, c'est officiel, c'est dans la presse. On révèle pas de scoop, c'était dans la presse. Ouais, un entraîneur, mais est-ce que c'est pas un spécialiste du 7 à la base? Philippe Meymat, n'est pas un spécialiste du 7 à la base. En fait, c'était l'année dernière, on s'est retrouvé un petit peu, on a lancé le projet, et après, y a plein de contraintes qui sont arrivées au fur et à mesure. Et on s'était dit, il y a Inem qui connaît quand même beaucoup, il a un gros bagage depuis 18 ans, il fait du 7, il a touché à l'équipe de France développement il y a quelques années, donc... il connaît vraiment le 7, sauf que Inem, il ne s'est pas entraîné. Non, mais c'est vrai, dans le fond, faire un entraînement, c'est compliqué. Il va être de bons conseils. Ouais. Exactement. Et Philippe, du coup, il a cette complémentarité où lui, il sait clairement gérer un entraînement. Par contre, le 7, il ne connaît pas. Donc les deux sont clairement complémentaires.
5: Ça va mieux.
4: Voilà. Et maintenant, en plus, Philippe, du coup, au début, il ne connaissait pas, mais après, il était entraîneur aussi avec Antoine au Super 7. Donc là, maintenant, il est calé sur le 7. Et puis, c'est quelqu'un qui aime se renseigner sur la discipline qu'il entraîne. Voilà. Donc au début, il ne connaissait pas spécialement. Et après.
2: Plus jeune, Philippe, il aurait fait un bon joueur à 7 quand même.
4: Il avait des qualités pour, c'est sûr.
2: Ah oui, il était intéressant.
4: C'est sûr.
10: Ça après, j'imagine, à cette façon, le coaching est hyper important. Tu disais, on tourne au bout de deux minutes. Ça doit être hyper important d'avoir toujours les joueurs frais,
5: et ouais, au
10: de
5: bon
10: tourner
5: poste.
10: Au bon moment, au et bon au bon poste, poste ouais. Et tout ça. Quoi.
5: Ouais, c'est l'exemple tout con. Philippe, il ne savait pas les gabarits des mecs, quel mec changer, pour qui sur le terrain. Et sur ça, très rapidement, c'est rentré dans le truc. Donc, franchement, voilà. Là, maintenant.
2: Et justement, les feuilles de match, vous avez droit à combien de joueurs là?
5: Ça dépend des tournois. Des fois, y en a, on a droit à 13, on en laisse 2.
10: C'est 15, là.
5: Donc, là, c'est 15, 7, 7. Et c'est changement limité.
10: Changement limité.
5: Mais avant, c'était 5 changements.
10: Mais parce qu'en élite, ouais. J'imagine que le nombre de changements doit être limité, non?
5: Mais justement, là, depuis cette année, c'est passé à changement limité. Je pense que c'est pour garder un côté énergétique, pour que ça soit bien regardé. Mais avant, c'était que 5. Et du coup, il y avait deux joueurs qui faisaient 14 minutes sur le terrain. Quoi.
10: Et au niveau international, c'est pareil, ça m'a pas marqué quand on regarde les tournois Super 7.
5: C'est 5 changements.
10: Changement.
5: Super 7, c'est illimité, mais le circuit international,
10: c'est 5 changements.
5: C'est 5 changements.
6: Et là, dans la poule, du coup, vous avez des équipes de toute la France ou c'est quand même concentré parce qu'il y a sûrement les équipes un peu Pays Basque, tout ça?
5: Ouais,
6: et vous avez qui finalement dans la poule?
5: Ça vient de partout. Franchement, c'est des assos, que ce soit Pays Basque, Paris, Provence, c'est les plus gros assos qui sont là et elles peuvent être là depuis un moment.
6: Ouais. Vous donc êtes les, entre guillemets, les dernières
5: années. Ouais, on est des enfants, nous. Ça, c'est, oui.
10: Gabriel, ça t'a jamais traversé l'esprit? Alors, peut-être de jouer, je sais pas, mais d'amener cette dimension de prépa physique sur un groupe de rugby ou autre, hein, ou de foot ou...
12: Ah, non, en vrai, plus de remettre les crampons. Il y avait les Tekel de ma génération, je crois, les Tekel 7, je sais pas s'ils existent toujours d'ailleurs.
5: Si, je crois qu'ils existent toujours. T'as Alexis Pleva et tout qui jouent.
6: C'est le Racing, non? Ça, c'était pas l'équipe. Non, c'était pas
5: au Racing. Si, il y avait Alexis Pleva, je crois, à l'époque, qui jouait. Il y avait
10: c'est vraiment bien.
12: Ah ouais, ouais, peut-être, ouais. Ouais. Okay. C'était la génération 94, tout ça, ouais, qui faisait ça. Et c'est vrai qu'ils faisaient des tournois, et même il y a Sicard, Benjamin Sicard qui a joué un petit peu avec le Seven à Montauban. Et, ouais, ouais.
7: C'est bizarre le nom, les Tekel.
2: Le purin,
7: il faisait
2: 1m70.
7: Ah voilà, d'accord.
10: Parce que pour du 7, on aurait dit les lévriers ou
7: quelque chose comme ça.
10: Peut-être pas adapté au.
7: Les futurs du Tekel, quand même.
6: Et là, en termes de déplacement, du coup, c'est un peu le même principe. Vous cherchez des sponsors, comment? Parce que là, vous partez comment? En bus sur les tournois? Vous vous faites un minibus, je veux dire?
5: Minibus,
6: ouais. Ouais. Donc c'est pareil, il faut rentrer des fonds, trouver des sponsors.
5: Ah bah oui. Et du coup, c'est heureusement qu'on a de la chance que tous nos sponsors dernières nous ont suivis. Parce qu'on est une toute petite asso. Il y a des assos qui ont un gros budget, ou même au 7. Ils sont payés pour venir.
6: D'accord.
5: Nous, il n'y a pas de tout ça. Nous, c'est vraiment très. Une toute petite asso, et au final, les mecs, l'authenticité des flingueurs, ça plaît parce que les mecs, ils restent là quand même. Mais sinon, ouais, en fin d'année, on est très juste.
10: Mmh. Donc, voilà, c'est l'occasion de passer un message à ceux qui nous écoutent. Bon, c'est tout le monde en a besoin, mais voilà, s'il y en a qui se sentent l'âme charitable et amateur de rugby à 7.
5: Et c'est pour ça, venez ce week-end, le 30 mai, à Caussade, justement, et consommez un maximum à la buvette. Justement,
10: Il va faire chaud.
7: Sinon, entraînement au Ramirou, à quelle heure et quel jour?
5: C'est jeudi prochain.
10: C'est jeudi.
7: Vers 19h15. Aïe, tu vas perdre tous les mecs à l'apéro déjà.
5: Ça va,
10: c'est jeudi.
5: Je compte sur toi par contre. Hein, toi,
7: pour venir vous voir, ça pose pas de problème.
10: T'es fait pour ce sport, je
7: pense. Ouais, c'est ça, pour couper les oranges.
10: Voilà. Comme nous, et Pierre, je pense un peu entre les deux, tu sais, ça peut être.
7: Il va falloir remplacer les pièces à la machine.
10: Merci messieurs, comme on l'a dit, on va recevoir plusieurs assos, donc on va faire du coaching. Merci d'être venu nous présenter votre asso. Donc voilà, on rappelle, les Flingueurs, asso de rugby à 7. S'il y a des ou amateurs de rugby pour jouer ou généreux donateurs, tous sont le bienvenu auprès de l'asso des Flingueurs.
7: Le tournoi aussi, ce week-end.
10: Et le tournoi, donc le tournoi qui est organisé Flingueurs.
5: Vous serez là par contre.
10: Dimanche 30.
6: À Pierre pour la.
10: Et à Caussade.
7: Dimanche,
10: c'est la du jaune.
7: C'est la fête des mères, attention. Dimanche.
10: Voilà, c'est la fête des mères, soyez gentils au moment.
0: Allez, c'est l'heure du coaching.
13: Merci, les gars.
0: Merci beaucoup. Merci à vous. Vous restez à Le Coin, on se voit après.
13: Le bar est ouvert.
0: Merci.
13: Là, t'as la clim, par contre.
0: Il fait 80 degrés.
13: Il est chaud.
6: S'il fait que chaud, ça va. C'est chaud, ça.
13: Ah ouais. On reparle dans 5 minutes.
0: Allez, donc un petit peu de coaching, soirée particulière, on sait qu'on donc on reçoit des associations directement liées au rugby. Et là, on va recevoir l'asso du touch. C'est voilà, ça.
14: Et on vous a trouvé un peu pas physique.
0: Et on vous a trouvé un peu pas physique.
14: On en a besoin. Hein, voilà. Mais là, ça va mouiller. Là.
0: Allez, donc pour représenter les touch, donc Sébastien Pujot. Bonsoir. Salut Seb, on est déjà venu plusieurs fois dans l'émission quand il entraînait les demoiselles.
15: C'est ça. Il y a quelques années.
0: Et Fabien Gobille.
16: Ouais.
0: Bonsoir Fabien. Vous allez nous présenter un petit peu cette association de touch. Donc comme son nom l'indique, c'est du rugby à toucher.
16: Tout à fait, ouais. Donc c'est une asso qui a été créée maintenant il y a une dizaine d'années, qui s'est mise en sommeil durant la période Covid. Même s'il y avait la volonté de continuer. Donc c'est du rugby touché demain, touché à 5. Et donc cette association au départ avait été créée au sein de l'USM pour développer la cohésion au sein des éducateurs, voilà, et puis surtout attirer de nouvelles personnes pour qu'elles puissent pratiquer un nouveau rugby. Petit à petit, les gens réadhèrent à ce principe. Et donc on est de plus en plus nombreux, en tout cas pour cette saison. Moi je voulais juste souligner qu'il n'y a pas que l'USM Rugby Loisirs qui existe sur le département, puisque les plus vieux, je crois que c'est les Pentinta à Beaumont-Lomagne. Il y a aussi les Rousseguir, les Bagatellous, à Bressol,
0: les Vieilles-Grappes.
16: Alors c'est vrai qu'il y a eu des tendances touchées, rugby plaqué, voilà. Là on est sans plaquage. Donc c'est vraiment de plus en plus la tendance et il y a de plus en plus de tournois et d'événements qui se développent au sein de l'Occitanie, mais même au niveau du département. Pour vous le dire, il y a un tournoi dans 15 jours de mémoire à Montclar de Quercy.
0: Donc, le fait que ce soit sans plaquage, ça ouvre un petit peu à des gens ou plus âgés ou moins formés au rugby,
16: pré-retraités
0: ou physiquement moins affûtés. Fabien.
17: Moi, je fais partie des nouveaux qui sont arrivés, qui ont rejoint SEB cette saison. J'avais arrêté il y a longtemps le rugby pour cause médicale et c'est le seul rugby que je peux jouer encore aujourd'hui. Donc c'est vrai que ça a ce côté inclusif et ouvert à tout le monde. Il n'y a pas de risque de santé puisqu'il n'y a pas de contact. Et ça apporte un peu à ceux qui ne peuvent plus jouer, partie rugby, toucher au ballon, la convivialité, tout ce qui va.
14: Et la bière,
17: la bière.
16: Ça c'est après.
17: C'est
16: tout ce qu'on perd, on le récupère après.
0: D'accord. Gabriel fait le contraire.
18: C'est touché, mais c'est mixte du coup
17: Il y a plusieurs open qui existent. Il y a les plus 35, il y a le mixte, il y a le plus 45. Plus 20, je crois.
16: Enfin, nous, à l'USM, on a toujours revendiqué la mixité. Je crois que c'est super important. Et puis, ça amène aussi, ça calme un peu les ardeurs ou les hormones des garçons. Parce que des fois, on rejoue avec d'anciens joueurs qui pensent que sur un entraînement, on est aux anciens. Ça rappellera des choses, mais quand on était au toucher d'entrée d'entraînement au début, là, il fallait gagner. Ouais. C'est vrai que l'arrivée des filles permet un peu de calmer les problèmes hormonaux, et donc c'est très sympa, du coup.
0: Il y a quand même une licence à faire.
16: Complètement, oui. Il y a une licence, il y a une visite médicale obligatoire, donc rien de lourd. Hein. Après, dès qu'on arrive à plus de 50, on nous demande souvent d'aller voir un cardio derrière pour faire le test d'effort, tout ça. Pour autant, c'est pas une obligation, c'est juste un conseil. Mais après, oui, on est licencié parce que ça peut arriver vite. On peut se blesser quand même sur des courses. Et donc, c'est bien d'avoir une assurance complémentaire sur ce type de jeu.
0: Donc, vous êtes une section à part entière de l'USM ?
16: Complètement. On se revendique comme les cadets, les cravos, les espoirs. Donc, on est reconnu en tant que tel. Et d'ailleurs, cette année, on a eu un équipement... Alors, je suis désolé, je vais la voir ton équipement.
10: Ah, il n'y avait pas d'appel.
16: Il faut dire que Elsa,
10: c'est pas que nous, Elsa. Elle ne tombe pas prévu.
6: Eh bien, si, pour une fois, j'avais tout bien fait, à part la licence, mais j'avais payé quand même tout. Comme il ne me voyait plus trop, il s'est dit, bon, mais je ne récupère pas.
11: C'est la première fois qu'on leur demandait du 12 ans.
10: Elle fait une guitare et l'autre, des fois que la deuxième.
16: Non, c'est pas ça. Je crois que Joma s'est trompé en taille cette année. Donc, tout ce qui était en dessous d'une certaine taille, ça. C'est, voilà.
2: Donc, mais, et ça, on avait eu un problème avec le Polo Club, je crois.
6: Oui, hein. Tu l'as ici. Je suis toujours entre deux tailles. Hein, donc,
10: tu marches toi short, je n'y peux rien.
2: Et toi, Seb, tu galopes encore ou tu
16: as oui. Oui. Moi, je prends beaucoup de plaisir à ça. D'accord. C'est vrai que c'est très fractionné, le rugby touch. Oui. Nous, on essaie de faire des entraînements, enfin, on appelle ça entraînement, mais de jeu d'à peu près une heure, avec une mise en jambe d'un quart d'heure avant, parce que souvent, on a des petites lésions musculaires qu'on se traîne.
2: Un peu,
16: ouais. Ouais, complètement, ouais. Mais oui, ça fait partie de ma routine sportive hebdomadaire. Et là, aujourd'hui, quand je loupe, c'est que ou je me suis blessé et que je prends un peu de repos, ou sinon, c'est que j'ai pas pu faire autrement. Professionnellement, j'ai pas pu me libérer. Mais je suis là pratiquement tous les entraînements.
10: En termes de structure, il y a une équipe dirigeante, il y a des entraîneurs, et comment ça fonctionne? Ou alors vous faites tout à la fois?
17: C'est tout Seb.
10: Non, c'est un bel homme orchestre.
17: C'est tout est ouvert. Je trouve que c'est le bon côté qu'a Seb aussi, c'est qu'il laisse la place à tout le monde. Ceux qui veulent s'investir peuvent s'investir. Et tout le monde a son mot à dire, on va dire, quelque part, autant sur les entraînements, sur tout. Enfin, tout est fait dans un bon esprit de convivialité.
10: J'imagine qu'il y a des règles, s'il y a des tournois organisés, il y a des règles, ça se joue à combien? Est-ce que tu peux
16: Alors, c'est du 5-5. C'est règle fédé, donc c'est du 5-5. Donc, comme le disait Fabien, il y a des catégories plus de 35, mixtes. Des fois, on peut tourner sur des tournois où c'est un peu gigouaréco et on va se retrouver avec des jeunes qui pédalent très très vite. Mais bon, on arrive à s'adapter aussi. Le terrain est un peu réduit, donc ça laisse un peu moins d'espace. Mais oui, donc selon le tournoi, ça va être 6 touchés maximum à deux mains. Et donc à ce moment-là, on est obligé de rendre le ballon. Si la passe ou une passe vient à être loupée ou elle touche le sol, le ballon va à l'équipe adverse. Voilà, et au bout des 6, vous avez une autre possibilité, c'est que vous pouvez jouer au pied, mais il faut que le ballon soit récupéré de volée par celui qui l'a tapé ou par celui qui est derrière lui qui le récupère de volée.
10: Ouais, sinon c'est pas l'adversaire aussi.
16: C'est ça. Et après, il y a une règle un peu spécifique, c'est sur le renvoi, c'est celui qui marque comme au 7 qui tape. 7. Et on n'a pas le droit de monter tant que le ballon n'est pas dans les mains d'un joueur ou d'une joueuse.
2: Ah, c'est bien, il y a moins de pression.
16: Tout à fait. Ouais. Donc il y a un peu de voilà, il y a un peu de stratégie des fois. Et c'est très très amusant à voir comment certains joueurs réagissent aussi dans la compétition. Et quand on est un peu malin, qu'on arrive à trouver, il y a quand même des petites techniques ou tactiques sur lesquelles on passe très bien. On a fait cette année, on est parti à Condon en découverte complète pour voir les festivités. Et donc on a fait un très bon tournoi, enfin on s'est régalé surtout qu'on a. Et on a joué contre des équipes de Paris, contre des équipes de Gap, une équipe de Gap, qu'est-ce qu'il y avait? Il y avait
6: les RAC aussi.
16: Ouais, les RAC, il y avait des équipes autour de Toulouse, il y avait un peu partout de la France qui venaient, surtout pour faire la fête, mais aussi pour jouer à.
6: Nice, il y avait Nice aussi.
16: Oui, c'est vrai qu'il y a les Nice.
11: J'ai eu la chance de participer là, il y a début mai. À un tournoi de bon niveau là. Et c'est un vrai sport à part. Et il y a des équipes qui viennent maintenant avec des entraîneurs. Il y a le club les 5 à l'aise à côté de Saint-Sulpice-sur-l'Aise, qui a 80 licenciés, de rugby à 5. Donc ça devient un vrai sport. La Fédé va chercher beaucoup de licenciés là-dedans. Je pense que c'est un axe de développement. Et on a vu les mecs ont leur entraîneur avec des stratégies. Et ça donne des finales très très spectaculaires. Et le fait qu'il y ait des catégories, tout le monde y trouve son compte, plus de 35, nous on est en plus de 45. Il y a les mixtes qui sont aussi incroyables. Et alors les mixtes, là on a vu des finales de mixtes. C'était obligation d'avoir deux filles sur le terrain,
16: c'est ça, ouais.
11: Au moins en permanence. Et là, souvent, en finale, les filles étaient des jeunes de 16-17 ans. Donc, qui jouent dans les clubs de haut niveau, donc avec beaucoup de cadres. Et on s'est retrouvés à une finale plutôt contre je ne sais plus quelle équipe. Et une fois le temps réglementaire fini, toutes les minutes, tu sors un joueur.
17: Et ils ont fini à 3 contre 3. Et par contre, les filles restaient sur le terrain. Et donc, c'était très, très spectaculaire. C'est, ça n'a rien à voir, ça. Alors, ça se rapproche beaucoup du 7. Ils font un cardio d'enfer.
2: Moitié terrain, c'est ça?
17: Ouais, un peu moitié, quart. Et à 5, on était, nous, 10 ou 11. Le remplacement illimité, mais t'en as besoin. On jouait deux fois 8 minutes.
10: Ouais,
17: ça cogne. Puis t'es toujours sur le qui-vive. Tu peux pas lâcher ton mec d'une semelle, parce que la différence est faite. Ça va se développer. Il y a le mai ou juillet l'année prochaine, très certainement sur Toulouse, le champion du monde qui va être organisé. Champion du monde des clubs. Et ça va être une grande fête du rugby, je pense. On entendra sûrement reparler.
10: À un moment donné, il y avait le championnat du monde de flag aussi.
17: Ouais, ça c'est tombé un peu à l'eau.
10: On n'entend plus parler.
17: Je pense que le rugby à 5 a pris le relais, puisque la fédération a créé une plateforme qui s'appelle Oval Loisirs, et il pousse extrêmement le rugby à 5. Donc je pense que ça prend un peu le pas sur le rugby flag.
2: Ouais, t'as moins parlé. Hein.
17: Le flag, ouais. C'était compliqué. Il y a des accessoires, c'était compliqué.
10: Et là, l'arbitre, comment c'est sur les tournois? C'est un arbitre.
18: On peut tomber sur les tournois où il y a des arbitres officiels.
10: Tournois, c'est un de l'équipe.
18: Ouais, c'est celle qui joue pas qui arbitre, et souvent ils arbitrent à deux. Donc ça peut amener des tensions des fois.
10: Toujours pas après. Touché, parce que c'est touché une main.
18: Ouais, c'est touché
10: deux mains.
18: Que sur le torse, si on touche les.
10: Ah, bravo!
18: Ouais, ouais.
10: Si c'est les pas les jambes. Pas les génitales, ça compte pas.
2: Que sur devant, alors.
18: Que sur le torse.
17: Ou le dos. Enfin,
18: dos, ouais. Torse. Ouais.
17: Le buste.
10: Un bras, ça compte pas.
18: Ouais. Et en simultané, hein, c'est vraiment en même temps. Si je viens toucher une fois et l'autre, ça marche pas.
17: C'est dur à arbitrer.
10: Ça te rappelle le bordel que c'était, comme il disait Seb avant
17: l'entraînement? Non, tu m'as pas touché.
10: Mais déjà, ouais, avant l'entraînement, je t'ai battu déjà.
2: Ah, moi, j'adorais.
10: Toi, je ressemble.
2: J'adorais.
10: Ah ouais,
18: le toucher, c'est ça. Ce qui est beaucoup mis en avant par rapport à cette pratique, c'est que surtout, ça met.
10: J'adorais ça.
2: Je courais
18: un peu. Ça met beaucoup en valeur le jeu d'évitement. Et du coup, même si on n'est pas trop dans la pratique, ou même si on jouait devant à une époque, on s'en sort. Sincèrement, on s'en sort, et c'est ce qui est vachement intéressant. Moi, ce que j'aime, c'est que c'est une activité physique où il n'y a pas de risque de contact violent, et du coup, si on est un peu préparé, on se régale.
10: Est-ce qu'il n'y a que des anciens joueurs, ou on voyait débarquer des nouveaux pratiquants qui n'ont jamais osé franchir le pas du rugby parce que c'est trop violent, c'est trop physique, et qui là, s'ils étaient à 5 au touch, ça peut être sympa?
18: Non, là sur l'équipe que l'on a, on a des garçons qui n'ont jamais pratiqué le rugby, en tête romain. Mmh. Qui est en plus éducateur à l'école de rugby de Montauban, et qui n'a jamais joué à ce sport.
10: Oui,
18: voilà. Et donc du coup, ça, voilà. Alors au début, c'est un peu compliqué pour lui sur le placement et tout, mais au bout de 3-4 semaines, et vu l'intensité qu'on se donne sur les entraînements, il comprend très vite, et aujourd'hui, il fait partie de ceux qui... Bon, après, il a des appuis, il est très jeune, donc c'est facilitant pour lui, même s'il a une trentaine d'années, mais après, c'est pour ça que c'est très intéressant. Mais ça fait partie, toutes ces nouvelles pratiques, enfin, je pense que vous avez vu vous aussi ce week-end, Crunch Creator, où on est capable sur un match de rugby à 10-10 de remplir un stade à Bordeaux avec 42 000 personnes. Je pense que ça fait partie de ces idées qu'on peut développer un autre rugby, et que le rugby 2.0, ça peut passer par de nouvelles activités, tant que c'est du rugby avec un ballon, voilà, ça casse un peu les codes.
6: Il y a même des jeunes, jeunes ou moins jeunes, même, qui sont encore licenciés et qui viennent jouer aussi. Là, le tournoi à Condon, il y avait l'équipe de l'Irak, donc il y en avait certains qui sont venus passer un moment pour les férias et jouer du coup au touch, quoi. Donc
10: il n'y a pas de limite d'âge minimum?
18: Non, pas que je sache. Alors, si après, la contrainte, c'est de jouer avec des tout petits quand même.
10: Non, mais je veux dire, quelqu'un qui a 25 ans, qui joue en national, il peut venir jouer.
17: Et après, sur les Open, où il sera limité selon
18: là où les petits. Si on fait un tournoi officiel,
17: plus de 37,
18: après, il y a des demandes de licence, tout ça, mais sinon, non, il n'y a pas de limite d'âge proprement dit. Nous, c'est vrai qu'on n'est pas dans cette recherche de compétition non plus, à ce jour. Ça peut-être ça viendra. Enfin, en tout cas, pour moi, personnellement, non. Mais pour d'autres, ça peut être le cas. Mais c'est vrai qu'on peut un peu intégrer facilement d'autres compétitions où là ça va classer par année d'âge.
10: Vous êtes combien de licenciés aujourd'hui?
18: Alors, officiellement 26 cette année. On tourne à peu près à une douzaine chaque mardi entre bon, ceux qui se sont blessés. Petite dédicace à Dominique Rumeau, prof de PS qui est depuis trois semaines, une grosse, trois semaines, un mois et demi, qui a une grosse déchirure à la cuisse.
19: Ouais, je vais le dire ça.
18: C'est hippique.
19: Et comment avant, tout le temps, oui. Bien suivi, oui. Tout ça
18: ouais, moi je m'y tiens. Moi je m'y tiens.
19: Ouais, parce que tu te fait te faire un tando.
6: Mais en fait, ça vite te fait d'accélérer. C'est
19: ben ouais.
6: Et donc, du coup, tu te dis, bon, ouais.
18: Tu y vas. Et c'est souvent ce qui se passe au début. Hein. Je dis, on va calmement, ouais, n'accélérez pas. Ouais. Ça dure 2 minutes 30. Voilà, tout le monde.
19: Le mardi à 20h au Ramiro, c'est pas ça, non?
18: Mardi, non, c'est le jeudi, 19h30 au Ramiro.
19: Ah, oui, mais ça me tente un temps. Il n'y a pas David Burns qui est.
18: Alors, David était passé en début de saison, ah. Et puis il a été pris par Montèche à fond.
19: D'accord. Donc, non, mais non, je dis ça juste parce que j'attendais mon gosse et je vous voyais en fait galoper et tout, et j'ai vu David Burns. C'est pour ça que j'ai dit. Ok.
18: Ça nous est arrivé de. Ouais, de. Il y a 10 ans, ouais, il y avait. Pas mal de
0: oui, il y avait pas mal de pros qui venaient courir avec nous et faire le barbecue.
18: C'est ça.
7: vous êtes quand même une filiale de l'USM.
18: On est un groupement à part entière.
7: Encore une filiale de l'USM, ouais. on en reçoit quand même, on s'aperçoit que quand même il y a beaucoup de ramifications. Hein. Ouais.
0: En plus des catégories classiques et officielles.
14: D'ailleurs, je crois qu'ils vont prendre quelques joueurs pour la peau.
7: Ah ben.
14: Là, ça suffit. Ouais,
18: dans les tribunes, pour moi.
14: Vous croyez quoi, les gars?
0: Qu'est-ce qu'il crevait?
14: C'est bon, quoi.
7: Non, mais c'est quand même fou. L'USM, c'est quand même. On peut souligner que l'USM s'est ouvert, quoi. Complètement, quand même.
0: Oui, il y a le sport adapté, il y a le rugby loisir, touch.
19: Sport adapté, je crois qu'il ne fait pas partie de.
0: Si, si, si. Ah, si, si, si, si, si, si, si.

0: fais toujours ton pas de loi que tu faisais à Junior Richel, là, tu sais, à la campésée, là.
1: Et non, quand
0: je faisais, à mon entraînement, des fois, tu nous le faisais.
1: Et non, là. Je me suis cassé le tendon d'Achille il y a maintenant une douzaine d'années, et à droite, ça m'en fait.
2: C'est le pas du canard.
3: C'est un pas de loi. Le pas du canard boiteux.
0: Tu nous le faisais.
1: J'ai le départ, mais je m'arrête net. Voilà. Je ne parle pas des problèmes de dos et...
0: Allez.
4: Merci messieurs, on va rapidement avant la fin de l'émission qui approche à grands pas déjà.
2: C'est ça, 4 minutes.
4: Faire les résultats, hein, il y en a malheureusement pas beaucoup. Les équipes du Tarn-et-Garonne n'ont pas forcément brillé cette année dans les phases finales. Seb, tu commences ?
0: Ouais, mais Régional 1, c'est de finale de France. Montech est battu par Orange 40 à 34.
4: Ah, ils perdent tout à fait à la fin du match.
0: Ouais, un essai à la 78e, transformé, et perdent le match.
4: Ouais, dommage.
0: Ouais, dommage pour eux, beau parcours quand même, hein, mais... Ouais.
4: Parce qu'après la défaite rageante aussi en demi d'Occitanie
0: ouais. Ouais,
4: ça fait
0: de peu aussi, hein.
4: deux éliminations vraiment rageantes pour Montech, qui se consolera avec la montée.
3: Comme c'est difficile d'être champion, cette année, ils avaient un groupe extraordinaire.
4: Ouais.
3: Bon, ils n'ont pas de chance, c'est comme ça, le sport, il y a une partie de chance, et bon, ils montent hein, quand même.
4: Ouais, il y a la montée, il y a la montée, c'est ce que...
3: Mais bon, ils touchent rien, et c'est embêtant, parce qu'on ne sait pas quand est-ce que ça va revenir.
4: Ça, quand tu passes à côté, tu ne sais pas quand c'est que ça revient.
3: Donc, c'est comme ça.
4: La suite, Zaza.
5: Du coup, en promotion régionale 1, il y avait le Racing qui recevait UCL, et qui s'impose 45-25.
4: Belle performance. 16e
0: de finale,
4: hein.
0: Ouais.
4: 16e de finale, ils sont qualifiés pour les 8e. Ils vont jouer contre Rieux.
0: C'est des terrains neutres.
4: Rieux.
3: C'est des terrains neutres.
4: Ouais. C'est un club de la Drôme.
0: Ouais.
4: En fait, ils récupèrent tout le sud-est. Hein, le Racing, si jamais ils passaient là, ils prennent Peine Mirabeau contre.
1: Casca-Pointe.
2: C'est Marseille, ça, les Peine
4: Mirabeau. Peine Mirabeau contre Monteux. Donc,
1: le Vaucluse et Bouches-du-Rhône. Je connais très bien.
4: Voilà. Donc, je pense qu'ils ont hérité d'un tableau pas simple. Mais enfin, ils font le job.
3: Ouais, c'est le bien pour le Racing, quand même. C'est pareil, ils avaient loupé un peu la saison. La B, on espérait beaucoup. Et voilà, là, du coup, ben, ça continue à jouer, c'est bien.
4: Allez, il y avait la B,
0: justement. La réserve.
3: La B.
0: Tu peux pas faire.
3: Vas-y,
0: David.
3: Non, Lisa, vas-y.
5: Oui. Ben, du coup, l'équipe est donc recevait Montbourguet. Et du coup, il s'impose aussi 30-23.
1: Bon résultat, ça, parce que Montbourguet a toujours une équipe AB.
4: Une équipe 1, ils sont toujours qualifiés. Et donc, une belle performance quand même des équipes, des deux équipes du Racing, c'est quand même à noter. Les deux équipes encore en course, en 8e du championnat de France. Donc, félicitations à eux. Et eux, la réserve va jouer contre le Bousca. Je pense que c'est dans le 33.
3: Oui, en plus, on ne peut pas dire la une renforce la B.
4: Les deux sont qualifiés. Donc,
3: de leur côté,
4: là, c'est vraiment, c'est vraiment une belle performance.
3: Hier, il s'est entraîné.
1: Je rejoue aussi.
4: Qu'est-ce qu'il y avait d'autre? Il y avait du rugby fauteuil.
3: Ouais, c'est moi qui parle du rugby fauteuil. Il y avait la demi-finale du championnat de France. Avignon Panda. Ils ont perdu 24 à 10.
4: À 18.
3: À 18. Les Panda 1. Et la finale des réserves Panda 2. Alors, contre le STO.
4: C'est... Je crois que ça de Toulouse Olympique.
3: D'accord, ils ont perdu 18 à 13.
4: Voilà. Saison difficile. Ah, une saison un peu plus compliquée.
3: On espère le Racing pour toucher un bout de bois.
4: Il reste plus que...
3: Pour revenir à la radio.
4: Voilà.
3: Moment, on va être obligé de fermer la boutique.
4: Vous.
3: On a encore des bières au frais à finir. Comment on fait, quoi? Il fait chaud.
2: Il y a des trucs.
3: Comment on fait?
4: C'est déjà l'heure de se quitter. Merci donc à la section Touch de l'USM d'être venu présenter son assaut. Merci Gabriel.
3: Merci deux fois lié. Il n'y a pas de souci.
2: J'ai le pour le civet, je crois.
4: J'ai le scooter. Merci. On se retrouve normalement encore la semaine prochaine. Même endroit, même heure. Ciao,
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2: Bonsoir, bonsoir à tous. Nous avons vécu la journée la plus chaude jamais enregistrée pour un mois de mai en France. Une bonne partie de l'ouest de l'Hexagone a été mise en alerte canicule. L'ouest français est notamment concerné par une vigilance orange qui englobe 9 départements ce soir. Toute la Bretagne avec désormais les Côtes d'Armor ou encore la Vendée et la Manche. Demain, on comptera 13 départements en orange au total avec l'ajout des Deux-Sèvres, de la Charente-Maritime et de la Gironde. Et à l'Assemblée, cet épisode de chaleur est évidemment évoqué. La ministre de la Santé, Stéphanie Rist, rassure et confirme que l'État s'est organisé. Alors que le mercure pourrait atteindre localement 38 à 39 degrés par endroit ces prochains jours, la prudence reste de rigueur. Il est recommandé de bien s'hydrater, de rester au frais ou encore d'éviter les activités sportives trop intenses. C'est également lors de ces questions au gouvernement que le Premier ministre Sébastien Lecornu a annoncé envisager une saisine de la justice française après avoir été interrogé au sujet de la vidéo récemment publiée par Israël montrant les militants de la flottille pour Gaza agenouillés, mains liées, à terre. Certains expliquent aussi avoir subi des violences. Le chef du gouvernement dit insister sur la condamnation de ces actes choquants humainement. L'info c'est aussi jusqu'à 290 suppressions de postes et la fermeture d'une soixantaine de magasins, annonce de l'enseigne de prêt-à-porter pour enfants au Caïdi, quelques mois après son placement en redressement judiciaire décidé en février dernier par le tribunal de commerce de Lille. Le groupe Aidé Kids qui détient également les enseignes au Baby ou encore des filiales comme Oxibul. Enfin, un mot de sport avec du cyclisme et c'est Jonas Vingegaard qui a remporté aujourd'hui la 16e étape du Tour d'Italie, son 4e succès sur ce Giro à Cari. Le Danois conforte donc sa place de leader du général. À près de 3 minutes du vainqueur, le jeune français Mathis Rondel reste 11e du classement. Belle soirée à notre écoute.
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0: Salut à tous, merci d'être avec nous dans ce mag où aujourd'hui on vous parle de livres et de lectures avec des reportages à la médiathèque de Caylus lors de l'accueil des petits de l'école primaire du village. Ils y viennent régulièrement pour des temps libres ou des temps forts de spectacles ou d'ateliers. Et Victor Le Guenec de la médiathèque donc leur a tendu le micro pour recueillir leurs impressions. Ils aiment lire quoi ces enfants? Puisque oui, ils aiment lire malgré les rapports effrayants sur les temps de lecture. Vous entendrez ces capsules de tendresse dans ce mag aujourd'hui après la chronique de Victor, on le retrouve chaque semaine sur CFM pour la chronique des coups de cœur du réseau des médiathèques.
1: Bienvenue sur les coups de cœur des médiathèques du QRGA. Aujourd'hui, on cause neige, genèse, hirondelle et résistance. Avec, pour commencer, l'encyclopédie des débuts de la Terre d'Isabelle Greenberg. Une BD qui n'en est pas vraiment une, comme une histoire avec un goût de légende et des contes qui nous emmène et nous promène entre références mythologiques et racontards épiques. Une BD dans laquelle, depuis une île lointaine, nous suivons le voyage mouvementé d'un jeune garçon qui a perdu une partie de son âme et tente de la retrouver. Et qui, pour déjouer les coups du sort et se sortir des mauvaises passes, se sert de l'art absolu, celui de compter. On découvrira ainsi comment une vieille femme terrassa un géant en lui faisant manger des saucisses grillées, comment la femme du pôle sud et l'homme du pôle nord tombèrent éperdument amoureux sans jamais parvenir à se toucher, comment trois sœurs demandèrent à un chaman sans scrupule de leur partager un bébé. Souverain sanguinaire, monstre marin, guérisseur fou, arche de Noé, la talenteuse Isabelle Greenberg convoque les plus grands mythes et nous fait revivre intensément les débuts de la Terre, quand les glaces recouvraient une bonne partie du globe, quand les hommes et les dieux se côtoyaient, quand la magie était partout. Un renouveau mythologique dans le Grand Nord qui adapte et revisite les grandes épopées de fond en comble sans en dénaturer l'esprit. Une histoire d'histoire, comme une pensée qui en déclenche une autre, qui en fait naître une deuxième, puis en rappelle une suivante. Une histoire au graphisme séduisant par sa simplicité naïve, proche du minimalisme ou du trait enfantin, et de l'adéquation entre les dessins et le propos. Une adéquation subtile avec cette touche particulière, comme une arme, celle d'un raconteur caché dans chaque trait simple, presque primitif. Noir et blanc, la plupart du temps, et parfois un soupçon de couleur, un peu de rouge, de jaune, de bleu sans fioriture. Un agréable ouvrage plein de rêves, de poésie, de mythologie retravaillée, d'amour, d'humour et d'humanité. On sait désormais qu'il y a en chaque homme un besoin indéniable d'histoire. Pratique millénaire et intrinsèque à notre nature humaine, l'être humain passe la majorité de son temps éveillé à inventer des histoires sur lui-même et le monde qui l'entoure. Une plongée en enfance, quand on nous racontait une histoire le soir, ce sont des mythes, des récits, des légendes dans lesquelles on ne croit pas mais qui existent le temps d'un instant si on se prête au jeu. Une enfance dans laquelle on retombe avec délectation, c'est puissant et pourtant simple. Une histoire de création du monde et des hommes, de lutte contre les géants et de mer infranchissable qu'on parcourt. Une BD à lire avant de dormir pour s'envoler dans un monde onirique qui rassure et qui envoûte. Et on enchaîne de suite avec un film d'animation français. Les Hirondelles de Kaboul de Zabou Breitman et Ella Gobé-Mévelec, adapté du roman de Yasmina Kadra. Été 98, Kaboul en ruine est occupé par les talibans. Mohsen et Zunaira sont jeunes, ils s'aiment profondément en dépit de la violence et de la misère quotidienne, ils veulent croire en l'avenir. Mais un geste insensé de Mohsen va faire basculer leur vie. Un film sur la question du devoir de mémoire ou de la nécessité d'informer, y compris sur les zones les plus sombres de l'humanité, c'est toujours délicat. Et allier la beauté des aquarelles à l'horreur d'une société sous le joug des talibans n'est pas une évidence. Si la dimension historique, voire documentaire, est évidente, la première motivation du récit, un triste coup de projecteur sur l'obscurantisme contemporain où l'interdit fait loi qui distribue les espaces du film avec intelligence. La rue silencieuse, grillagée, jusque sur le village, visage voilé des femmes s'oppose aux bâtisses dans lesquelles quelques bribes d'intimité adviennent, mais étouffées progressivement par une atmosphère suffocante. La conception du film fut particulière, d'abord interprétée en premier lieu par des acteurs au beau milieu d'un décor tout à fait réaliste dans les tons pastels, puis redessinée par la graphiste Ella Gobé-Mévelec, image par image, transformant ainsi les personnages, suivant leur physique et leurs expressions tout en épurant les traits, le jeu et le dialogue, une expérience concluante, tant le climat reste intriguant, violent et mouvant. Avec ses couleurs pastels qui donnent au film un cachet indéniable, entre brutalité et douceur, s'opposant magnifiquement. Des hirondelles qui veulent voler vers la liberté dans le ciel afghan, des hirondelles qui partent à tire-d'aile pour célébrer, entre la mélancolie et les décombres, l'éclosion d'une fleur, aussi obstinée que fragile, l'humanité. Sur ce, je vous laisse. L'encyclopédie des débuts de la Terre d'Isabelle Greenberg et les hirondelles de Kaboul de Breitman et Gobé-Mévelec sont à retrouver dans votre réseau des médiathèques préférées. Bonne lecture et à bientôt.
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1: De retour dans ce mag en mode reportage à la médiathèque de Keylus qui accueille régulièrement les élèves de l'école primaire du village.
2: On vient régulièrement à la médiathèque où ils prennent un moment de lecture libre. On remporte quelquefois des livres à l'école. Ça les familiarise avec la médiathèque. Certains reviennent avec leurs parents. Et c'est toujours un grand moment de joie quand je leur annonce aujourd'hui ou jeudi, on va à la médiathèque.
3: Ouais!
1: Quel âge?
2: Entre 5 et 6 ans. Les plus grands ont 7 ans cette année.
3: Moi je suis déjà à la page, je suis à la page 31. Et c'est pour les gens qui écoutent la radio. Ah. Au revoir.
4: Qu'est-ce que vous lisez en général? Qu'est-ce que vous lisez en général?
3: Des livres et des BD.
4: Et quel genre d'histoire vous préférez?
3: Sur les animaux.
5: Moi, sur les vampires.
6: Moi aussi, j'aime bien ça.
4: Et vous préférez du coup des livres qui expliquent des choses ou des livres qui racontent des histoires?
5: Des livres qui racontent des histoires.
6: Moi aussi.
4: Et vous lisez quand?
6: Des fois, je lis à la maison, mais aussi j'apprends des choses avec des livres sur les animaux. J'aime bien ceux avec les animaux parce que j'aime les animaux.
5: Le soir, c'est le soir que je lis les histoires.
4: Et tu lis toute seule ou il y a des, enfin, vous lisez toute seule ou il y a des gens qui vous lisent des histoires?
6: Des gens qui lisent, papa ou maman.
5: Moi, c'est maman.
4: Avec l'école, vous lisez aussi des fois?
5: Oui, on lit des histoires.
4: Est-ce que tu aimes les histoires?
5: Oui.
4: Quel genre d'histoire?
5: Le roi lion.
4: C'est une super histoire ça, mais est-ce que tu aimes lire aussi?
5: Oui, mais je lis toutes les histoires de mon livre à ma maison.
4: Et c'est toi qui lis toute seule ou il y a quelqu'un qui te lit des histoires?
5: Personne pour que je fais dodo.
4: Tu lis beaucoup, Jules?
7: Oui.
4: Quel genre d'histoire?
7: Je préfère quand t'es un héros.
4: Et vous lisez beaucoup à la maison?
7: Non. Moi, je regarde à chaque fois des livres. C'est bon.
4: Tous les jours?
7: Oui. Et moi?
8: Moi, non.
7: T'as pas lire?
8: Non.
4: Pourquoi t'aimes pas lire?
7: Parce que tu sais pas lire?
8: Non, parce que j'aime pas.
4: T'aimes bien quand on te raconte des histoires?
8: Oui.
4: Et qui c'est qui te raconte des histoires?
8: Maman.
4: C'est quoi votre histoire préférée?
7: Le livre des animaux.
8: Et toi, Maya?
6: Aussi le livre des animaux.
8: Oh, regarde!
4: Oh. Et vous aimez bien venir à la médiathèque?
7: Oui.
8: Oh, regarde, il y a un chat.
4: T'aimes bien lire, Irfan?
7: Oui, mais je sais pas lire.
4: Tu sais pas lire? Est-ce qu'il y a quelqu'un qui te lit des histoires?
7: Mes parents me lisent des histoires pendant le soir. Bientôt, quand je serai grand, je vais lire des histoires pour moi tout seul.
4: Et quel genre d'histoire tu aimes?
7: Des histoires d'horreur, hein. Des fois j'en lis, mais mes parents, quand je serai grand, je vais me lire des livres d'horreur qui font peur, mais moi j'aurai pas peur.
4: T'aimes bien quand il y a des images ou juste quand il y a du texte?
7: Les images et les textes.
4: T'aimes bien venir à la médiathèque?
7: Oui. Regarder des livres et réfléchir et lire dans ma tête. Et des fois, j'apprends à lire. Je fais des mots des fois, mais j'arrive pas trop à lire.
4: Bon, ça va venir. Tu vas apprendre.
9: Celui-là est tout rouge et en plastique, mais il y en a un en métal normalement. Et à votre avis, ça fait quoi?
10: Ça fait de la musique.
9: Ça fait de la musique.
10: Ça fait mal aux oreilles,
9: les sons forts. Je vais essayer de pas jouer trop fort et si t'as peur, tu peux te boucher un petit peu les oreilles. C'est vrai que ça fait un peu de bruit. J'essaye?
10: Ouais.
9: dire.

0: C'est juste pour montrer à quoi ça ressemble. C'est vrai? Là, c'était juste surtout pour capter votre attention. Et puis, on va vous dire une histoire.
1: Moi, c'est celui-là qui est pas mal. Et les odeurs.

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1: On poursuit ce mag encore à la médiathèque de Caylus qui accueille les enfants de l'école primaire. À la médiathèque de Caylus, on retrouve Victor et Alice.
2: Bonjour Alice.
3: Bonjour Lisa.
2: Rentre, rentre. Les enfants sont arrivés.
3: Il y a qui là ?
4: Il y a la classe de l'école de Caylus, les grandes sections CP, qui viennent à la médiathèque pour dévorer des livres. Est-ce que tu aimes lire ?
5: Oui.
4: Quel genre d'histoire ?
5: Les histoires rigolotes.
4: On te lit des histoires à la maison ?
5: Non. Si, le soir.
4: T'aimes bien venir à la médiathèque ?
5: Oui.
4: Pourquoi ?
5: Parce que j'aime bien les livres.
4: Qu'est-ce que tu lis ?
5: J'aime bien les livres sur les chevaux.
4: Les livres sur les chevaux ? Est-ce qu'il y a d'autres animaux que t'aimes ?
5: Oui, il y a des zébras et des chevaux.
4: Et à l'école, tu lis des histoires aussi ?
5: Non.
4: La maîtresse, elle vous lit pas l'histoire ?
5: Si.
4: Quelle histoire ?
5: C'est d'écureuil.
4: Vous aimez lire ?
5: Oui.
4: Qu'est-ce que vous aimez comme histoire ?
6: Les mangas.
7: Moi, j'aime bien les livres presque comme ça, avec de foot.
2: Les gros livres ?
7: Oui.
4: Les gros livres, t'aimes bien quand ça raconte des choses ou tu préfères apprendre des choses ?
7: Apprendre.
4: Et vous préférez quand il n'y a que du texte ou que des images ?
7: Que des images.
2: Les deux,
4: c'est bien. Est-ce que vous lisez toute seule ou il y a des gens qui vous lisent des histoires des fois ?
7: Tout seul, les deux.
4: C'est qui vous raconte des histoires ?
7: Papa et maman.
8: Mais moi, c'est plus maman.
9: Moi, c'est plus maman aussi.
10: Arrête de répéter comme moi.
4: Et vous préférez quoi comme histoire ? Quand ça raconte des aventures, quand ça... des voyages, quand ça raconte des bagarres, quand ça raconte des...
11: Des bagarres.
2: Et des aventures
11: aussi ? Oui.
4: Et quand ça raconte, je sais pas, des émotions, des choses comme ça aussi ?
11: Non.
4: Quand est-ce que vous lisez ?
11: Jour par jour. Sauf quand il y a école, quand il n'y a pas école, on n'a pas besoin de lire ou on peut lire.
12: Moi, je lis que à l'école.
13: Moi, je lis à la maison et à l'école, les deux.
4: Ah oui, est-ce que vous venez à la médiathèque emprunter des livres ?
13: Non.
12: Oui, non.
13: Mais pas lire ?
12: Non.
4: La maîtresse, elle dit que tu crois tout ce qui est dans les livres, c'est vrai ?
12: Oui.
4: Tous les livres ? Qu'est-ce que t'as appris là ?
12: Que c'est des volcans sous l'eau.
4: Ça, c'est intéressant. Vous aimez lire ?
12: Oui.
4: Et qu'est-ce que vous aimez lire ?
12: Des livres de fossiles et des animaux.
14: Et on est vu des dinosaures dedans et des os de dinosaures.
4: Des animaux ou des animaux ?
12: Des animaux.
4: Donc c'est des livres où on apprend des choses.
12: Oui.
4: Est-ce que vous aimez les livres qui racontent des histoires aussi ?
12: Oui.
4: Vous lisez quand ?
12: Des fois à la maison. Et des fois quand je mange.
15: Des fois à la maison et des fois à l'école.
12: Des fois ma maman ou papa me regarde quand je lis.
15: Et des fois mon maman lise-moi des histoires.
4: Vous pensez que c'est important de se raconter des histoires ?
12: Oui. Parce que j'aime lire et découvrir des choses.
10: On apprend des choses insensées. 110 enfants de 5 ans. Il faudrait tous ces enfants-là pour avoir le poids d'un bébé baleine.
16: Ah,
10: tu veux parler, Lisa ?
17: Kamishibai, c'est une sorte de mini-théâtre d'histoire qui permet de raconter.
16: Des choses dedans.
17: Tu veux un livre avec des choses dedans? Quel genre de choses?
16: Des crayons.
17: Des crayons, un livre sur les crayons. Un livre sur comment on dessine ou...
16: Oui, sur ça, il y a un crayon.
18: Marre de juste de croûte de bique. On veut la faire en allant dans la ville. Les parents, c'est toujours pareil, ça ne comprend rien du tout. Même pas capable de voir une sorcière dans un potiron. Et il s'endormit très fâché. C'est alors que vers minuit, une rumeur étrange s'éleva dans la cuisine. Potironus transforma Cornebidouillabis.
19: Coq.
17: Who's that knocking at the door?
10: Qui frappe à la porte?
19: Coq.
10: Le coq. En même temps, tout le monde. La vache.
20: Vous choisissez.
1: On était en reportage à la médiathèque de Caylus, qui fait partie du réseau de lecture publique Quercy-Rouergue et Gorges de l'Aveyron, qui inclut les bibliothèques de Caylus, donc de Saint-Antonin-Nobleval, La Guépie, Parisot, Verfeil, Casal, Varin, Puylagarde, Saint-Projet et Loz. C'est un réseau qui propose une collection de documents flottants, c'est-à-dire qu'avec un abonnement gratuit, chaque usager peut emprunter et rendre ses documents dans n'importe quelle bibliothèque du réseau. On était donc là à Caylus, accueilli par Alice et Victor. Il recevait les élèves de l'école primaire du village de Caylus. Merci d'avoir été avec nous tout au long de ce mag, que vous réentendrez à 18h et à 21h lors des rediffusions ou bien directement en podcast sur le site cfmradio.fr. Tout de suite, c'est les infos et juste après, c'est le mag depuis CFM Montauban avec Rémi.
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1: Madame, monsieur, bonjour. Rémi Thoreau est là avec vous pour la prochaine demi-heure. Aujourd'hui, nous allons parler de la voix, du corps, du trac et de l'art de captiver un public. Comédien, conteur, metteur en scène et formateur, Jean-Yves Pagès travaille depuis de nombreuses années autour de l'expression orale, du théâtre et de la présence scénique. Formé notamment au théâtre gestuel, au mime et à la comédia dell'arte, il anime régulièrement des stages mêlant art oratoire, travail corporel, gestion des émotions et techniques de jeu. Cet été, il propose un stage consacré à l'éloquence et à la prise de parole en public les 11 et 12 juillet à Montauban. Un stage ouvert à tous pour apprendre à mieux s'exprimer, gagner en confiance, travailler sa voix et pourquoi pas révéler son charisme. Jean-Yves Pagès est notre invité aujourd'hui. Bonjour Jean-Yves.
2: Bonjour Rémi, bonjour Manon.
1: Merci d'être là. Manon est à mes côtés pour cette interview. Manon, en stage de journalisme, première année à l'ISJT de Toulouse. Ça va Manon ?
3: Ça va et toi Rémi ?
1: Eh ben, ça va bien, merci. Les auditeurs te connaissent déjà un petit peu puisqu'on t'entend dans les coups de projecteur de Montauban. C'est le travail quotidien que tu effectues actuellement à CFM.
3: Eh oui, exactement. Tous les jours, peut-être on m'entend un peu.
1: Voilà.
3: C'est cool.
1: Et donc aujourd'hui, tu auras quelques questions à poser sur l'art oratoire à notre invité. Éloquence et art oratoire, gestion du stress dans la parole publique. Tous les ans on fait une interview, on va essayer de pas refaire la même parce que sinon ça n'a pas de sens.
2: Alors du sens, le sens il y en a tout le temps. Dès qu'on prend la parole en public, on essaie de donner du sens à ce qu'on fait, en le disant en tous les cas, en mettant des mots sur ce que l'on souhaite exprimer. Donc écoute Rémi, je te laisse mener l'interview puisque je sais que tu es maître en l'art de mener les interviews.
1: Ce stage il s'adresse à qui ?
2: Alors à tout public, c'est-à-dire des néophytes, des gens qui n'ont jamais pris la parole en public, des gens qui souhaitent préparer un concours, un examen, que ce soit des profs également qui font du face-à-face, des formateurs, mais un public lambda, tout le monde est le bienvenu pour ce stage d'éloquence et art oratoire.
1: Il y a des apprentis avocats qui viennent de temps en temps.
2: Ah, c'est rigolo ce que tu dis. Bien sûr, on peut avoir on appelle ça des plaidoiries, tu sais, quand on doit défendre. Donc j'avais une jeune, il y avait la maman et cette jeune fille qui allait donc passer le barreau, le concours, et qui est venu effectivement, c'était donc il y a 2 ans de cela, j'avais animé la session au fort. Et pour la petite histoire, cette jeune personne est maintenant avocat.
1: Bon, alors éloquence et art oratoire, on a l'impression que c'est facile finalement tout ça de parler parce que on sait marcher, on sait se servir de ses mains, on sait se servir de sa bouche, mais pas comme il faudrait finalement. Hein. On n'utilise pas cet instrument comme avec toutes les possibilités qu'il a.
2: C'est ça, en conscience en tous les cas. Ce que tu dis là me rappelle, je travaille dans des établissements, donc des lycées, pour ne citer que le grand oral du bac, et t'as des jeunes, ouais monsieur, mais moi je sais, ça va, tu vois. Et puis ils passent les mains dans les poches, il n'y a rien qui va au niveau de l'alignement, de l'ancrage, de la gestuelle. Déjà, ne serait-ce que dans le non-verbal, il y a des choses à voir, tu vois. Également pour le public adulte, on croit savoir, et puis on est complètement ou tétanisé, ou là encore, on n'a pas un argument avec un exemple qui va avec, pas de réfutation, il n'y a pas de ce qu'on appelle la prosodie, on va en parler si tu veux bien développer tout ça, étape par étape, aucune modulation, on pourra dire mettre le ton, mais là encore, si tu veux, comme il n'y a pas tout ça derrière, comment peut-on impacter, toucher, plaire un auditoire ?
1: Il y a de la technique, tout simplement, à avoir. Sans parler évidemment du trac qu'on peut avoir dès qu'on est en face de quelqu'un. Je pense à l'instant à cette scène de la haine où on voit Mathieu Kassovitz devant la glace qui reprend la scène de
2: Talking to me.
1: Il essaye de se donner.
2: C'est ça, la consistance pour se donner justement cet talent et de se dire tiens, là je suis convaincant. Alors moi je repense plus à la scène, c'était Sarah Bernard qui disait, qui a été repris par Jouvet au niveau du trac, c'était une jeune première qui disait, mais madame, on parle à Sarah Bernard, mais est-ce que vous avez le trac, vous ? Parce que moi, non. Et Sarah Bernard a dit, le trac viendra avec le talent. Et tu vois, ça dénote bien tout cet aspect. Oui, si on a quelque chose à défendre, une fois qu'on a travaillé son discours, sa plaidoirie, crois-moi, il y a du stress. Parce qu'on joue un yann en jeu de prendre la parole en public.
1: Et une prise de conscience, en tout cas, de savoir qu'on utilise à la fois sa voix, mais surtout son corps, finalement, comme un outil pour faire passer le message qu'on souhaite faire passer.
2: C'est la clé. Comme là, je te vois autour de moi, les mains en liant, si tu veux, qui commencent à exprimer, on va appeler ça des gestes là ponctuateurs. C'est-à-dire que je ponctue mon discours, mais à d'autres gestes comme je suis en public qui vont montrer des choses, c'est-à-dire déictiques, je désigne. D'autres gestes vont être plus iconiques, qui vont représenter quelque chose de grand, de rond, de carré. Et donc jouer avec ces différents types de gestes, ne serait-ce que ça, c'est le faire en conscience pour pouvoir, là encore, impacter, montrer, diriger, toucher l'autre. C'est un détail technique en tous les cas.
1: On va rentrer dans le détail de ce stage éloquence et art oratoire, gestion du stress dans la parole publique. Je rappelle les dates, c'est les 11 et 12 juillet, ça va se passer à Montauban au studio 82 qui est rue Garrel.
2: C'est bien ça.
1: À Montauban. Je donne déjà ton numéro de téléphone pour les inscriptions, c'est le 06 89 33 46 90. 06 89 33 46 90. Jean-Yves Pagès, tu es notre invité aujourd'hui dans le MAG. On se retrouve dans un instant.
2: Merveilleux.

0: Le mag de CFM Montauban en compagnie de Jean-Yves Pagès. On parle du stage éloquence et art oratoire, gestion du stress que ce comédien donnera les 11 et 12 juillet au studio 82 rue Garrel à Montauban. Et la première question est pour Manon.
1: Oui, Jean-Yves, bonjour.
2: Bonjour Manon.
1: J'avais une question, moi, par rapport à tes stages. Tu utilises pathos, ethos, logos, les voix, la geste et les mots. Mais qu'est-ce qui a le plus d'impact?
2: Écoute, tout ça, c'est concomitant. C'est un peu comme si on disait, pour marcher, je n'utilise que mes pieds. Le côté locomotion, c'est pieds, jambes, le bras aussi qui avance. Donc, cette verticalité, équilibre et déséquilibre. Il en va exactement pareil pour la rhétorique, puisqu'on parle de rhétorique, quand on parle de prendre la parole en public, c'est utiliser ces trois codes. L'éthos, c'est vraiment le non-verbal. C'est-à-dire, quand je ne parle pas, qu'est-ce qui se dégage de moi? À quoi je dois faire attention? Mes mimiques, ma gestuelle, l'ancrage, on en a parlé tout à l'heure, le regard, le sourire, sourire égale charisme, d'accord? Si j'enlève ça, ça ne va pas fonctionner. Mais ça ne suffit pas. Puisque derrière, il y a le logos, la logique du discours. Donc tout ce qui va être argument. Comment je place mes arguments? Comment je donne un exemple derrière pour convaincre? Comment je peux réfuter? Poser des questions, ce qu'on va appeler des questions oratoires. C'est-à-dire intéresser le public. Alors pourquoi est-ce que je dis ça? Je dis ça parce que, d'accord, c'est ces types de questions qui seront importantes pour relancer le discours. Sans oublier la construction d'un plan, ce qu'on va appeler l'exorde, le démarrage, par quoi j'attaque. Une petite narration, c'est-à-dire qu'est-ce que je vais raconter par rapport à la thématique. Le storytelling, on va l'appeler comme ça. Et pour finir, une péroraison. Comment la fin va être aussi impactante et touchante? Donc ça, c'est la deuxième partie. Et la troisième, c'est la prosodie. On en parle juste tout à l'heure à côté, hors antenne. Comment je verbalise ça? Comment, on pourrait dire, je mets le ton, même si on n'emploie pas ce terme-là? Comment je mets des inflexions? Ça va, des ruptures? C'est hyper important de savoir que je peux monter, mais que je peux également descendre. Que je peux aussi parler comme ça. Et ça, ça va impacter. Ou ça va toucher. Il faut quand même savoir que si je parle comme ça, il y a autre chose qui se fait. D'accord? Donc, toutes ces modulations vont donner vraiment du relief à mon discours. Donc, on ne peut pas se passer d'une chose ou d'une autre, d'un éthos, d'un logos ou d'un pathos.
0: C'est directement lié à l'écriture de son texte aussi, à la façon de faire des phrases. Si on n'écrit pas correctement son texte, on ne peut pas le dire correctement en public.
2: Je suis d'accord avec toi, c'est indispensable, même si aujourd'hui l'IA malheureusement nous remplace pour beaucoup. Je vois beaucoup d'ados, mais pas que, des adultes qui viennent avec un texte déjà pendu, moulu, et tu réentends ce rythme ternaire, tu dis mais c'est de vous ça, vous l'avez vraiment travaillé, gratté, raturé. Oui, l'importance de travailler son texte, son discours est indispensable. On peut prendre le discours d'un autre, ça peut arriver, ça aussi, ou un texte d'un autre, je dois défendre un discours.
0: Les politiques le font tous les jours.
2: Pas exactement. Ils ont des personnes, a priori, des scribes qui travaillent pour eux. Il est important, je suis d'accord avec toi, Rémi, si je construis mon exorde, donc mon introduction, qu'est-ce que je mets? Quelle est la date que je mets? Quelle est l'accroche ou le lien avec ce qui se passe au jour d'aujourd'hui, l'actualité? Qu'est-ce que je mets comme référence, comme citation? Donc tout ça, ça a déjà été travaillé. Et ensuite, on a parlé de la partie narration. Je raconte mon histoire avec les sens en éveil. L'auditif, olfactif, que ce soit le kinesthésique, le toucher. Qu'est-ce que je vais mettre qui va impacter, toucher? On l'entend, on goûte ça.
0: Oui. Jean-Yves Pagès, tu as parlé de péroraison à un moment. Moi, ça me fait penser à pérorer. C'est quoi? Quand on s'est raconté un peu n'importe quoi.
2: La péroraison, c'est la conclusion, Rémi. Mais j'espère qu'on n'en est pas déjà là, parce que sinon, on n'a pas dit le quart du tiers de la moitié de ce qu'on voulait dire. Une péroraison, c'est comment je termine. Soyez éloquents, le monde vous attend. Ça va, ça? Quelque chose qui va aller vers le haut. Ou par exemple, demain, tous aux urnes, Jean-Yves, président. Voilà. Ça sera ma péroraison, ok? Comme font les politiques. Ou au contraire, je vais aller quelque chose vers plus descendant, j'y arrive, hein, je remets les mots dans l'ordre, dans quelque chose qui sera plus cessons donc cette folie, cessons ce monde de brutes, pensons à poser les armes, aimons-nous les uns les autres, allons vers la paix. D'accord? Je ne déclame rien, je ne propose rien, simplement c'est laisser les choses doucettement se défaire. C'est aussi notre façon d'aborder la péroraison.
0: Bon, tous ces sujets sont abordés durant deux jours.
2: Oui,
0: hein, parce que ça paraît dense quand même. Hein.
2: C'est intense. Normalement, c'était sur trois jours jusqu'à maintenant. Un jour l'éthos, un jour le logos, un jour le pathos, ça y est, j'y arrive. Là, je l'ai densifié en deux jours, puisque je me dis que le week-end est plus approprié pour tout le monde.
0: les 11 et 12 juillet, éloquence et art oratoire, gestion du stress dans la parole publique. Encore une petite pause, voilà. On revient dans un instant avec Jean-Yves Pagès, que vous pouvez appeler au 06 89 33 46 90.
2: Trop bien.

0: Le Mac de CFM Montauban, aujourd'hui accompagné avec Manon, qui est en stage actuellement à CFM Radio et qui pose aussi des questions à Jean-Yves Pagès, notre comédien, professeur d'éloquence, puisque il donne deux stages, un stage, cet été, les 11 et 12 juillet, éloquence et art oratoire, c'est de cela qu'on parle actuellement. Une autre question, Manon, au standard.
1: Oui, Jean-Yves, tout à l'heure, tu parlais de storytelling. Est-ce que tu peux nous en dire plus un peu ?
2: Le storytelling est utilisé en entreprise pour vendre des produits. À la base, c'est ça. Mais le storytelling est aussi applicable à un individu. C'est savoir raconter son histoire de façon succincte. Comment je peux définir qui j'étais, ce que j'ai fait et ce que je veux faire. Donc c'est ça, retrouver du sens à ce que je fais par rapport à mon histoire, par rapport à mon vécu. Tel est le storytelling. C'est très utilisé maintenant. On le trouve à la télé pour vendre une marque, n'importe laquelle. Ça va être une histoire de, tu sais pas pourquoi, ça démarre dans un hôpital, avec quelqu'un et la laitière qui vient ramener son lait. Et tout ça pour simplement nous parler d'une marque, je ne vais pas en parler, de grande distribution. C'est du storytelling. Ils racontent une histoire pour vendre leurs produits. Mais nous aussi, on utilise cette technique-là, notamment dans la partie narration, pour raconter une histoire. Plutôt que de te dire, oh, le climat, il y a un réchauffement climatique, on va pas s'en sortir. Je vais te raconter l'histoire de ces insulaires qui sont là en train de manger du poisson, de chanter, de rire. Et puis tout à coup, l'eau qui monte, ils ont les pieds mouillés, puis ça commence à s'angoisser. On rassemble les enfants, on ramasse les affaires, j'y arrive, on va dans les cases, dans les maisons, on prend les barques et on est obligé de s'enfuir, de partir ailleurs vers des territoires plus hospitaliers. Et on parle là de la fonte des glaces, de la montée des eaux, on est d'accord, pour un réchauffement climatique. C'est une façon de raconter une histoire pour définir une thématique, pour mieux l'expliquer.
0: Comment se découpent ces deux jours, les 11 et 12 juillet, Jean-Yves Pagès ?
2: Alors, on commence bien sûr toujours par l'éthos, le non-verbal, mais rapidement, tout ça va travailler de façon concomitante. On va lier des discours, c'est-à-dire on aura déjà des axes. Je demande aux stagiaires de réfléchir sur quoi ils veulent débattre, sur quoi ils veulent s'avancer, que ce soit des thèmes précis, ou moi je leur en propose également. Et donc, tout ça va se faire de conserve, c'est-à-dire qu'on passe de l'un à l'autre. Ah ben là, on travaille sur la gestuelle, j'en ai parlé tout à l'heure. Là, l'ancrage, non, mais tu es pas ancré. Et tu me parle de ça, tu as choisi ça. Qu'est-ce que tu choisis comme élément ? Tu vas réfuter, tu vas dire, oui, je comprends, on pourrait me dire que, d'accord, réfutons, et derrière, amène ton argument par rapport à ça. Mais attention, comment tu le dis ? Je termine, je sais que ça. Il est terrible, Rémi, il me pose une question, et je réponds.
3: Parce que ce que je voudrais savoir, c'est quelle forme ça prend, parce que là, justement, tu nous décris un petit peu quelques situations, mais c'est des situations de groupe, il y a combien de stagiaires ? Est-ce que je dois prendre la parole devant tout le monde ? Il y a des jeunes de 16 ans et puis des vieux de 80 ans.
2: Non, là non. Alors les ados, non, sur ce stage en tous les cas ne seront pas acceptés. Il m'arrive de travailler en one-to-one, en individuel. J'ai du coaching également. Les parents me disent « Ah, pour le grand oral, ça serait bien, pour le brevet même, tu sais, ils ont des parcours à passer. » Donc il m'est arrivé de coacher des plus jeunes ou d'aller dans les établissements, j'en ai parlé tout à l'heure. Là, non. Donc à partir, il faut qu'ils soient majeurs, c'est indispensable, notre public. Et oui, ils font des exercices en groupe et parfois tout seul. C'est-à-dire qu'on commence par une base. La gestion du stress, comment ça se passe? Comment tu ancres? Comment tu respires? Respiration abdominale, la colonne d'air, comment tu travailles cette colonne d'air? Comment tu peux gérer des tremblements? Comment gérer un essoufflement? Ou comment placer sa voix? Donc, c'est les premières bases. Ça, c'est en commun. Travail de groupe, on est en cercle et on travaille ensemble. Et bien entendu, petit à petit, on a défini un thème. Alors là, ça va être de façon individuelle où ils vont se retrouver à passer sur ce thème-là. On fait des bouts d'essai, des galops d'essai. Ça n'empêche ensuite un travail en binôme, sur une réflexion, sur un thème, qu'ils vont travailler à deux, c'est individuel.
3: Alors c'est individuel, j'imagine, parce que chacun vient avec ses propres centres d'intérêt. Il y en a qui vont vouloir prendre la parole dans le cadre du travail, d'autres qui ont peut-être envie de se lancer dans du slam ou de la chanson.
2: Absolument.
3: D'autres qui font un travail de comédien, d'autres qui sont
2: journalistes,
3: par exemple.
2: Et effectivement, qui sont journalistes. Alors, pour tous, si tu veux, l'idée, c'est d'avoir des codes communs. Ces codes, c'est les conscientisé. C'est-à-dire, j'ai fait quelque chose, quand je prends la parole en public, c'est pas simplement quelque chose qui vient un peu spontanément, on croit que c'est bien. Non. Je suis vraiment conscient de comment je place ma voix, à qui je parle, comment je m'adresse, quels sont mes arguments, comment je réfute, quelle est mon approche gestuelle également, et comment je peux gérer, si tant est qu'il y a du stress qui arrive, comment je peux le juguler, le résoudre. Ouais. Voilà un peu le fondement, en tous les cas, de cette prise de parole. Donc, oui, individuel, mais tout ça en travaillant quand même en groupe sur des exercices, bien entendu, parce que sinon, la solitude, on la supporte mal.
3: Tu en as l'habitude depuis longtemps de ce genre d'exercice. Nous, ici en radio, ça nous arrive aussi d'en faire quelques-uns de ces exercices-là. Et on se rend compte souvent que les gens n'ont pas la conscience de l'autre, de celui qui reçoit l'information, hein, et de quelle manière il va le recevoir en fonction de comment on le dit ou on le fait passer, quoi.
2: C'est important ce que tu dis là, c'est-à-dire ce côté empathique, au moins se mettre à la place de l'autre. L'autre est assis, a priori, dans une prise de parole en public, et il reçoit, il écoute. Donc à nous de nous mettre à sa portée, dans le même cadre de référence commune, on va pas parler, je ne sais pas moi, dans l'aéronautique, c'était pas assez pointu, bah, ça va être difficile de suivre un discours s'il y a des éléments techniques. Donc déjà ça, prendre en compte, le cadre de référence, de quoi je parle, que ça intéresse tout le monde, ok. Là encore, avec des valeurs, qu'elles soient politiques, religieuses, attention à tout ça, on va pas dire tout et n'importe quoi, je répète, il n'est pas la question d'endoctriner qui que ce soit. Néanmoins, que ta parole soit audible, compréhensible, et que ton message passe au mieux et touche l'autre. Parce que c'est ça, dans le pathos, la partie pathos, on doit complètement impacter, toucher la personne à qui l'on parle.
3: Et là, une autre question au standard.
1: Pour ce stage et apprendre tout ça aux stagiaires, tu es tout seul ou accompagné d'autres?
2: Non, je suis tout seul sur ce type de stage, et les trois quarts du temps, quand j'organise des formations, des sessions à la prise de parole en public, je suis seul, mais bien accompagné là pour le coup, dans la mesure où j'ai énormément de propositions d'exercices depuis le temps, comme tu dis, que je le fais, 87, où j'avais validé mon diplôme de formateur. Il faut quand même savoir que ça ne s'improvise pas. J'ai un vrai diplôme de formateur professionnel d'adulte. Voilà, c'était estampillé par le ministère du Travail, donc c'est quand même toujours bien placé, pour rassurer aussi les gens. Et donc, le solo, si tu veux, devient vite, c'est normal, tu es le leader, non pas le gourou, comme on pourrait dire, mais celui qui a quand même conscience de tous ces codes-là, et donc les amener au mieux à chacun, en tirant le fil positif de l'autre, et surtout savoir où il en est, comprendre où il en est pour l'amener au mieux à réaliser ce qu'il doit réaliser, c'est-à-dire sa prise de parole.
3: Jean-Yves Pagès est joignable au 06 89 33 46 90 ou encore sur son site internet jeanyvespagès.wixsite.com pour s'inscrire au stage d'éloquence et art oratoire gestion du stress dans la parole publique du 11 et 12 juillet à Montauban. Bah, c'est dès maintenant,
2: on peut s'inscrire. J'attends vos appels.
3: Voilà, et puis sinon, il y a d'autres stages qui sont éventuellement en préparation qu'on trouve sur votre site internet.
2: Absolument, merci beaucoup Rémi.
3: Avec plaisir.
2: Merci Manon.
3: Merci Manon.
1: Merci à toi.
3: C'était le mag de CFM Montauban. On se retrouve demain. Salut.
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2: Bonsoir, bonsoir à tous. Nous avons vécu la journée la plus chaude jamais enregistrée pour un mois de mai en France. Une bonne partie de l'ouest de l'Hexagone a été mise en alerte canicule. L'ouest français est notamment concerné par une vigilance orange qui englobe 9 départements ce soir. Toute la Bretagne avec désormais les Côtes d'Armor ou encore la Vendée et la Manche. Demain, on comptera 13 départements en orange au total avec l'ajout des Deux-Sèvres, de la Charente-Maritime et de la Gironde. Et à l'Assemblée, cet épisode de chaleur est évidemment évoqué. La ministre de la Santé, Stéphanie Rist, rassure et confirme que l'État s'est organisé. Alors que le mercure pourrait atteindre localement 38 à 39 degrés par endroit ces prochains jours, la prudence reste de rigueur. Il est recommandé de bien s'hydrater, de rester au frais ou encore d'éviter les activités sportives trop intenses. C'est également lors de ces questions au gouvernement que le Premier ministre Sébastien Lecornu a annoncé envisager une saisine de la justice française après avoir été interrogé au sujet de la vidéo récemment publiée par Israël montrant les militants de la flottille pour Gaza agenouillés, mains liées, à terre. Certains expliquent aussi avoir subi des violences. Le chef du gouvernement dit insister sur la condamnation de ces actes choquants humainement. L'info, c'est aussi jusqu'à 290 suppressions de postes.

0: et la fermeture d'une soixantaine de magasins, annonce de l'enseigne de prêt-à-porter pour enfants au Caïdi, quelques mois après son placement en redressement judiciaire décidé en février dernier par le tribunal de commerce de Lille. Le groupe Aide Kids, qui détient également les enseignes au Baby ou encore des filiales comme Oxybule. Enfin, un mot de sport avec du cyclisme, et c'est Jonas Vingegaard qui a remporté aujourd'hui la 16e étape du Tour d'Italie, son 4e succès sur ce Giro à Cari. Le Danois conforte donc sa place de leader du général. À près de 3 minutes du vainqueur, le jeune Français Mathis Rondel reste 11e du classement. Belle soirée à notre écoute.
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2: 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Bienvenue dans le 18e épisode de Digging Time sur CFM Radio.

Bonjour à toutes et tous, bienvenue dans Digging Time sur CFM Radio. Ici, on prend le temps de fouiller les bacs, de faire dialoguer les époques, les styles et les scènes musicales du monde entier. Ce soir, on va voyager entre électro new-yorkaise, jazz londonien, afrobeat engagé, broken beats, dub militant, techno hypnotique, bref, une sélection libre, curieuse, sans frontières, comme toujours. Je suis très heureux d'être avec vous ce soir. On démarre avec un morceau devenu culte à la fin des années 2000. Vous avez reconnu Huffy et Pop the Glock sur le label Headbanger, véritable institution de la French Touch fin des années 2000 du coup. Huffy, américaine installée du coup à Paris, qui fait sensation en 2006 avec ce titre. Une production minimaliste signée DJ Feeds, un flow nonchalant, une attitude insolente, tout ce qui fait finalement l'esthétique électro-rap de cette époque que j'ai bien connue, parce que j'avais 18-19 ans, et que c'était la grande époque où on portait des t-shirts multicolores et qu'on essayait de danser le shuffle. Voilà, on s'essayait au shuffle dans les soirées électro. Donc voilà, j'ai eu envie de cette petite touche de nostalgie, ça m'a fait plaisir. Je suis retombé sur ce disque que j'ai à la maison et je me suis dit ben je vais le diffuser parce que pour moi ça a pas trop mal vieilli, bien au contraire même. Et voilà, on poursuit du coup avec un duo incontournable de la scène indépendante new-yorkaise, Ratatat, formé par Mike Strout et Evan Mast. C'est pas la première fois que j'en diffuse, Ratatat, il développe depuis les débuts des années 2000 une signature immédiatement reconnaissable. La guitare saturée, les synthés analogiques, c'est que de l'instrumental, c'est super mélodique. J'ai décidé de vous diffuser Cherry, qui est parfait, un parfait exemple de leur univers. C'est tiré de leur premier album, du même titre, du même nom que le groupe Ratatat. C'est simple, c'est entêtant, c'est ultra efficace parce que c'est, c'est vachement, c'est une mélodie qui prend son temps, qui s'installe et qui nous prend finalement lentement. Mais sûrement. En parallèle de Ratatat, Evan Mast cofonde aussi Kunzit, un morceau que j'ai diffusé dans l'épisode 17 de Digging Time. Projet qui était lui plus psychédélique et lumineux, nourri de textures électro et de pop aussi, avec beaucoup de textes. Et puis Mike Stroud, de son côté, participe à The Cream. C'est un projet qui explore une veine beaucoup plus groovy, sensuelle. Et c'est justement ce pont entre les univers qui nous mène naturellement au morceau suivant. Ratatat, Cherry.

Voilà, et comme un clin d'œil évident au titre précédent, voici Taste of Cherry de The Cream. Derrière ce projet, on retrouve Mike Stroud, guitariste de Ratatat, dans une esthétique, donc comme je le disais, plus soul, plus moelleuse, même goût pour les textures raffinées, même sens de la mélodie. On va bien reconnaître ces riffs de guitare, la signature de Ratatat dans cette atmosphère du coup plus contemplative. Donc The Cream, Taste of Cherry, c'est de suite sur Digging Time, CFM Radio.

Ah voilà, The Cream Taste of Cherry. On a fait vraiment le tour de Ratatat là après quelques épisodes de Digging Time. Je vais vous lâcher un peu avec ça et puis on va aller s'écouter direction Londres, Ezra Collective, leur nouvel extrait Joy to the World, mené par le batteur Femi Coleozzo. Le groupe incarne le renouveau du jazz britannique, capable de mêler afrobeat, dub, hip-hop, spiritual jazz. C'est vraiment tout ce que j'affectionne et ces mecs ont une patate incroyable. D'ailleurs, ils jouent au festival de jazz à Marseille en compagnie de Giles Peterson. Et donc, si vous avez l'occasion, il faut y aller. Joy to the World, du coup, paru sur le label Partisan Records, est une célébration et généreuse, vraiment vibrante et généreuse, fidèle à cette énergie, finalement contagieuse. Ezra Collective, c'est de suite. Montez le son.

Ezra Collective, Joy to the World, sur Ticking Time. Changement d'atmosphère maintenant avec Alabaster de Plume. C'est un poète, saxophoniste, performeur. Il propose une musique fragile, méditative, profondément humaine, quoi qu'il en soit. Ce titre, sorti sur International Anthem, qui est un label de Chicago devenu mais vraiment incontournable pour ce genre de musique un peu finalement aventureuse, invite à ralentir et à écouter autrement. Moi, c'est ce qui s'est passé personnellement quand j'ai découvert cet artiste. Alors, c'est un peu difficile au début. On comprend pas trop ce qui nous arrive dans les oreilles. Et puis finalement, moi, je me suis laissé embarquer. Et puis c'est pour ça que j'ai décidé de programmer cet extrait, en fait, de cet artiste. Alabaster de Plume, c'est de suite sur CFM Radio.

CFM Radio, toujours dans l'épisode 18 de Digging Time. On passe maintenant à Olof Dreijer, qui est connu pour avoir fondé le duo électro-suédois The Knife. En solo, il poursuit ses explorations finalement entre rythmique, expérimentale, influence latine et texture radicale. Le morceau que j'ai décidé de vous diffuser ce soir, c'est Akuyuye, paru sur le label DH2. C'est une pièce dense, inventive et très hypnotique, qui donne envie de danser. Moi perso, c'est vraiment la musique électro que j'affectionne particulièrement en extérieur. Vous voyez les lives extérieurs de ce début d'été, là, des festivals qui arrivent d'ici quelques semaines maintenant, avec les beaux jours. Et voilà, c'est ce genre de son vraiment me donne envie de danser, me donne envie de ça fout la pêche, quoi. Alors bien sûr qu'il y a de la musique électronique qui va être très bien réalisée, très bien produite, ça en est une aussi, mais celle-là, il y en a certaines vraiment, elles vous prennent par derrière, mais c'est pour danser. Et là, je pense que vous comprenez tellement ce que j'ai envie de dire. Si vous aimez la musique électronique, si vous aimez les festivals, vous comprendrez complètement au bout de quelques notes qui vont commencer ce que je veux dire. Et faites attention, on va pas vous faire prendre derrière par n'importe qui, mais par Olof Dreijer, on peut se faire prendre.

Olaf Dredger, Couillouillet. Bon, ben j'espère que vous avez bien dansé. Ne me laissez pas seul dans cette super intro. On va continuer avec Brother Wallace, originaire d'Australie. Brother Wallace développe une musique chaleureuse entre house boogie et funk moderne. What's That sur ATO Records est un morceau vachement groovy, taillé pour faire bouger les têtes autant que les jambes, et c'est parfait pour continuer cette soirée qui j'espère vous fait bouger. Donc Brother Wallace, What's That, c'est de suite sur CFM Radio.

Voilà, ça c'est cool, ça c'est très cool. C'est toujours Léopold, vous êtes sur CFM Radio et c'est l'épisode 18 de Digging Time. On passe à G-Words et Clarity, productrice, DJ, artiste multidisciplinaire basée à New York. G-Words crée des paysages sonores très immersifs. Avec ce morceau, Clarity, du coup sorti sur Sinewave Records, elle propose une composition vachement élégante, vachement ambiante, un peu de jazz, un peu d'électro contemporaine. Bref, moi j'ai kiffé, donc je pense que vous allez kiffer aussi. Au bout de 18 épisodes, vous savez à peu près dans quoi j'aime vous amener pendant ces heures chaque semaine de sélection. Donc voilà, ça fait vraiment partie des petits kiffs en fait, et des belles petites trouvailles. G-Words, Clarity, c'est de suite sur CFM Radio.

place maintenant à Radio Hop et son extrême Mad Flute, un projet qui mêle beats organiques, jazz, influence hip-hop instrumentale. C'est sorti sur le label allemand Melting Pot Music. Mad Flute donc porte bien son nom, un groove très solide, une flûte très inspirée, une énergie irrésistible. On écoute ça de suite.

Ok, le fils de Fela Kuti, maintenant Sean Kuti, avec un titre African Soldier, qui perpétue finalement l'héritage de l'afrobeat avec la même intensité politique, entouré de l'orchestre Egypt Haiti. Sean Kuti continue d'utiliser la musique comme outil de résistance sur Knighting Factory Records. African Soldiers allie puissance rythmique, message engagé. Je l'ai vu justement avec cette collab d'Egypt Haiti et pour cet album en 2015, me semble-t-il, pour la Wheel of Green à Paris. Et putain, c'était fou parce qu'il était passé à 15h. Donc c'est vraiment le début du festival et le mec a assuré grave, quoi. C'est vraiment des mecs, si vous voulez, ils transmettent une telle énergie qu'on est de suite attiré. Et puis ça marche, on est aimanté, quoi. Ça marche comme des aimants, de la polarité musicale finalement. Sean Kuti, African Soldier, c'est de suite sur Digging Time et sur CFM Radio.

Sean Couty. Excellent. Toujours Léopold, toujours sur Digging Time et sur CFM Radio. Ne zappez pas, on part direction la belle Bretagne avec un groupe qui m'est cher, Stand Eye Patrol, trio français, a imposé une approche unique du dub qui mélange finalement bass music, reggae, hip-hop, spoken word. Too Much Noise, c'est l'extrait que je vais vous diffuser. C'est le dernier extrait de Stand Eye Patrol hein, qui vient de sortir. C'est un titre à la fois militant et profondément groovy, une respiration très dub avant notre conclusion.

Stand Eye Patrol sur Digging Time pour clôturer cette émission. Maintenant, place à Electric Rescue, figure majeure de la scène techno française, qui développe depuis plus de 20 ans maintenant une musique vachement hypnotique, élégante et immersive. Fuel Loop Day, sorti sur son label Symbolisme, résume parfaitement son univers. Une techno très organique, précise, qui avance avec constance et profondeur. Le morceau idéal finalement pour refermer cette nouvelle excursion sonore. Electric Rescue, Fuel Loop Day. C'était Digging Time épisode 18 sur CFM Radio. Merci d'avoir partagé cette heure de découverte avec moi. De New York à Londres, de Lagos à Paris, du jazz à la techno, la musique continue de nous relier. Ne l'oubliez jamais, vous pouvez retrouver du coup Digging Time en replay mardi 22h et suivre l'émission pour de nouvelles explorations musicales sur l'Insta. J'ai pas beaucoup de temps, je reposte que les on va pas se mentir, hein, je reposte que les podcasts, mais peut-être qu'un jour quand j'aurai la foi un peu je ferai des vidéos, mais c'est vrai que je prends pas beaucoup de temps là-dessus. Je préfère prendre du temps à découvrir, à prendre plaisir de découvrir justement, ou de vous faire redécouvrir des pépites musicales. Donc voilà, très bon week-end à tous. On se retrouve samedi prochain 19h sur CFM Radio. D'ici là, prenez soin de vous et continuez à creuser. À très bientôt sur CFM Radio. Ciao.